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Le Wi-Fi ou Dieu, des points communs. 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

changer. Est-ce que c'est nécessaire de transformer les choses? Je veux dire, tout va bien jusqu'à présent. Est-ce que le cerveau s'est endormi bien? Il faut quelque chose de plus subtil et désordonné pour retrouver des sensations?

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Une posture pour avoir les pieds sur terre. La posture de l'arbre. Cette posture travaille l'équilibre, la concentration, l'ancrage. Si l'équilibre est difficile, n'hésitez pas à mettre une chaise près de vous ou à vous rapprocher d'un mur. Je me recentre sur ma respiration. Les pieds ouverts, largeur hanche. Et je viens faire quelques mouvements vers l'avant, vers l'arrière. Juste pour trouver la bonne verticalité. Je suis parfois trop sur mes talons. Donc revenir poser les pieds sur terre, complètement. Étirer la colonne vertébrale vers le ciel. Toujours imaginer ce petit fil doré là au sommet du crâne qui nous allonge, qui nous tire vers le ciel. Je respire. Je vais prendre racine sur mon pied gauche et ramener le pied droit tout doucement vers ma cheville, le talon sur la cheville gauche. Et prochaine inspiration, ramener complètement la plante de pied droit sur mon mollet gauche. Je monte mon genou droit à hauteur des hanches et j'ouvre mon genou droit. Je respire. Je peux fixer un point devant moi. Et si ça bouge un peu, c'est pas grave. Je me recentre sur le souffle et j'essaye de ramener l'immobilité. Si je suis à l'aise, je peux monter mes bras vers le ciel. Et toujours en respirant, en souriant. Trois grandes respirations.

Et sur la dernière expiration, je rassemble mes paumes de main l'une contre l'autre. Je redescends mes mains au niveau de la poitrine et je repose mon pied droit au sol. Je prends racine cette fois-ci sur mon pied droit, bien ancré au sol. On peut imaginer une racine jusqu'au centre de la terre et venir poser la plante de pied gauche sur le mollet droit.

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4: Là, si la machine descend, là, il y a une trentaine d'arbres qui vont tomber, là. 30 arbres qui ont mis 120 ans à pousser, quoi. Ils ont vu les deux guerres, quoi. Ils ont vu nos grands-parents passer dessous. Ne pétez pas ces arbres, s'il vous plaît, quoi.
5: 31 août 2023, chantier de l'autoroute A69.
4: À partir du moment où la tête abatteuse touche un arbre, j'entre en grève de la faim.
5: Extrait du documentaire de Off Investigation, Autoroute A69, l'affaire personnelle de Macron.
4: Si vous continuez à couper les arbres, même si vous pensez qu'en ayant fini d'abattre tous les arbres, je vais sortir de la grève de la faim, je la continuerai pour les terres agricoles. Ça prend effet à partir du moment où la machine touche un seul arbre.
5: Salut les amis, c'est JBD pour Polémique, c'est la voix off.com et pour votre radio encore libre préférée. On va aujourd'hui à nouveau parler d'écureuils avec votre invité, Thomas Braille, l'un des fondateurs du GNSA, Groupe National de Surveillance des Arbres, l'un des écureuils de la 69 qui a aussi fait 40 jours de grève de la faim dans un arbre devant le ministère de la Transition écologique. Retour sur l'origine du terme écureuil.
6: En fait, il y a un grimpeur du GNSA qui a pris un arbre sur la 69. Une fois qu'il était en haut de l'arbre, il a dit « tant qu'il y aura des arbres, il y aura des écureuils ». Et cette expression, elle est restée, en fait. Quand on parle des écureuils, ben, on a tout de suite en tête la 69. C'est le mode d'action du GNSA, Groupe National de Surveillance des Arbres. D'autres l'utilisent maintenant, et tant mieux. Nous, on n'a pas d'armes, en fait. On n'a rien. Notre seule arme, ce sont nos cordes et nos téléphones. Nous, on est dans la non-violence. Je parle pour le GNSA. On est vraiment dans la non-violence. On essaye de faire comprendre les choses par non-violence. On y arrive, on n'y arrive pas. Mais en tout cas, c'est notre façon de faire. On fait du mieux qu'on peut.
5: Thomas Braille, on l'a rencontré à Juvisy en octobre 2025 lors d'une escale de l'expédition Bateau Labo. Et depuis cette conversation, le feuilleton judiciaire de l'A69 a dramatiquement rebondi. Vous verrez au cours de cette émission que ces militantes et militants écologistes désignés par le pouvoir comme d'épouvantables et dangereux éco-terroristes sont de fait, et même si ça peut en agacer certains et certaines qu'on le dise, des défenseuses et défenseurs du bien commun, du droit et de la légalité.
6: Je veux dire, aller s'accrocher dans un arbre, c'est facile, mais l'idée à la base, c'est de dire il y a des articles de loi, là vous avez une illégalité sur les espèces protégées. Et nous, on est là parce que vous ne la respectez pas. Quand il y a des illégalités, ben en fait, la loi est la même pour tout le monde. Et quand il y a des arbres, quand on peut les sauver, bon sang, essayons de les sauver. L'oxygène qui rentre dans mes narines aujourd'hui me permet d'échanger avec toi, et toi pareil. On a des températures de plus en plus caniculaires, et à partir du moment où on aura de moins en moins d'arbres sur cette terre, il va faire de plus en plus chaud. Et c'est déjà le cas, en fait, quoi. Au lieu de renforcer les lois de protection parce que tout va mal, on ouvre encore plus les vannes. Carrément, en fait, on veut faire passer une loi pour déprotéger les espèces protégées. C'est n'importe quoi. Et on dit aux grands porteurs de projets qui veulent piller, eh bien, allez-y, pillez encore plus, quoi. Je suis atterré, en fait, quoi. Je suis vraiment atterré, quoi.
5: Il va vous le raconter au cours de cette conversation, avant de se lancer dans ces luttes de défense du vivant. Thomas Braille n'était pas un militant chevronné, mais un citoyen lambda, père de famille et artisan.
6: Tout ça, je ne connaissais pas, moi, tout cet univers-là, en fait. Je n'avais jamais côtoyé de ZAD, je ne savais pas ce que c'était, en fait. Je n'avais jamais les zones d'action, les zones à risque. Tout ça, je ne connaissais pas avant la 69. J'avais fait des actions pour sauver des arbres, mais ça n'avait rien à voir de ce que vraiment une lutte. Je sais aujourd'hui ce que c'est que l'odeur des gaz lacrymogènes, je sais tout ça, mais je ne l'ai pas fait par envie, je l'ai fait par nécessité, en fait. Moi, je suis chef d'entreprise, quoi. J'ai une entreprise. J'ai perdu beaucoup d'argent depuis que je ne travaille pas. Après, je ne suis pas en train de pleurer, je ne suis pas en train de demander des sous. C'est un choix de vie, quoi. Et puis, on fait du mieux qu'on peut, quoi, quotidiennement. Donc, bien évidemment, il n'y a rien de facile. Mais on fait ça parce qu'on a des gosses et parce qu'on n'a pas envie de les laisser dans la galère, tout simplement, quoi. Voilà.
5: 15 octobre 2025, l'expédition Bateau Labo qui navigue en direction de l'estuaire du Danube fait escale à Juvisy, donc en banlieue parisienne, pour une table ronde où l'on rencontre Thomas Braille. Bonjour Thomas.
7: Bonjour.
5: Ça fait depuis 2019 qu'on t'entend à la radio, qu'on te voit sur écran, notamment un off investigation assez terrible sur la 69 avec les écureuils et avec le GNSA, le groupe national de surveillance des arbres. Aujourd'hui, on se rencontre fin octobre. Comment vas-tu ?
6: Écoute, ça va, on a eu le temps de s'en remettre, quoi. C'est vrai que ça n'a pas été une épreuve facile, parce que la dernière lutte, elle a mis nos corps à dure épreuve, et nos cœurs, oui, j'ai envie de dire même, à dure épreuve. Donc voilà, il y a eu des grèves de la faim, il y a eu des grèves de la soif, j'étais pas le seul à le faire non plus, je m'attribue pas la gloire de ces trucs-là, mais bon, voilà, ça a été assez compliqué, ouais, vraiment, quoi.
5: Et là, ça va, vous vous êtes retapé, toi et tes copains écureuils ?
6: Oui, parce que là, ça commence à faire maintenant un petit peu de temps que les choses se sont passées, donc on a eu le temps de s'en remettre. Après, si je dois parler personnellement, c'est vrai que des grèves de la faim, c'est assez dangereux. Enfin, moi, personnellement, j'ai fait 40 jours, et on tape dans la graisse, et comme moi, j'avais pas trop de graisse à la base, parce que mon métier est assez physique, et en fait, on tape dans le muscle après. Et ça laisse quand même des séquelles, quoi.
5: Ça doit taper aussi dans le moral.
6: Bien sûr, ça tape dans le moral, après on va pas se mentir, les luttes elles sont assez compliquées, on n'est pas toujours en haut. Enfin, le moral il est jamais toujours en haut, un coup c'est en haut, un coup c'est en bas, ça fait le yo-yo en permanence, donc il faut se trouver des plages en fait où on se ressource. Moi mes plages de ressourcement c'est mon fils quoi. Mon petit garçon, moi je me bats pour lui et on a cette responsabilité en tant que parent de le faire, donc si on n'a pas compris que nos gamins on va les mettre dans une position délicate si on fait rien aujourd'hui, et ben en fait voilà, faut pas faire de gamins, j'ai envie de dire quoi.
5: Les gens comme toi, comme tes copains écureuils, sont souvent qualifiés d'éco-terroristes. Alors, avant qu'on parte là-dedans, est-ce que tu pourrais nous rappeler ce que c'est que L350 alinéa 3 hein, vu que t'es un vilain voyou hors la loi.
6: En fait, moi, j'étais un citoyen lambda qui avait un travail, qui avait une famille.
5: Tu es arboriste, hein, c'est
6: moi,
5: comme ça qu'on dit.
6: Je suis arboriste grimpeur de profession. Donc, en fait, je grimpe dans les arbres en technique alpine. À l'époque, on disait grimpeur et lagueur, mais ils ont fait pas mal de bêtises avec les arbres. Du coup, on a un peu remodelé ça. Et aujourd'hui, on a un travail plus éthique avec les arbres. Moi, j'étais quelqu'un de lambda, et à un moment donné, dans la vie d'une personne, il y a des choses qui basculent, et on se dit qu'il y a des choses qui ne sont pas tolérables. Et en fait, c'est comme ça qu'on bascule vers peut-être une lutte plus profonde. Mais enfin, tout le monde, à un moment donné, peut s'y mettre. C'est juste que, est-ce qu'on fait la bascule ou est-ce qu'on ne la fait pas ?
5: Tu disais là, nous, les écureuils, on ne fait pas ça par plaisir. Ou pendant que vous luttez, vous n'êtes pas au boulot, vous occupez pas de vos familles. C'est aussi un prix très lourd à payer, c'est-à-dire que tu ne vois pas ton gosse, et les sous, ils ne rentrent pas.
6: Non, mais en fait, c'est exactement ça. En fait, on nous fait passer pour des pulapis, hein, souvent c'est ça qui ressort, donc pulapis d'éco-terroristes, de chômeurs, de tirs au flanc, comme quoi on tirerait sur les allocations.

0: vie, quoi. Et puis, on fait du mieux qu'on peut, quoi, quotidiennement. Donc, bien évidemment, il n'y a rien de facile. Mais on fait ça parce qu'on a des gosses et parce qu'on n'a pas envie de les laisser dans la galère, tout simplement, quoi. Voilà.
1: Avec des modes opératoires qui relèvent, je n'ai pas peur de le dire, de l'éco-terrorisme.
2: Et je veux redire que cela relève de l'éco-terrorisme.
3: Toujours avec Thomas Braille, l'écureuil, insistons sur ce gros mensonge du pouvoir consistant à faire passer les écologistes pour des terroristes. Or, que ce soit sur l'A69, les méga-bassines et autres luttes écolo, c'est supposé, hors la loi, défendre le droit et la loi, ici le respect de l'article L253-3.
0: Pour venir au L350-3 du Code de l'environnement, ouais, ça c'était en 2019, en fait, à Mazamé. Moi, j'étais jardinier pendant 10 ans dans cette ville. Et il se trouve qu'il y avait l'abattage d'un alignement de 9 platanes qui était à peu près âgé de 120 ans. Et j'ai appris qu'on voulait les abattre, sauf que c'était pas mon secteur de la ville que j'entretenais. On avait plusieurs secteurs, c'était divisé en secteurs, sauf que ces arbres-là, je les connaissais quand même. Et les anciens collègues sont venus m'alerter en me disant qu'ils voulaient les couper. Je me suis dit, tu vas aller parler au maire pour lui expliquer que c'est pas possible. Ces arbres-là, il faut les garder. Ils n'ont pas une vocation économique. Ils sont au bord de la route. Ils jouent un rôle de décarbonation, de dépollution, d'oxygénation, d'humidification. Et puis, une fois que j'ai eu parlé avec le maire, on a l'impression que tout se passe bien. Et puis, au final, c'est pas du tout le cas, en fait. On attend. On n'a pas de réponse de la municipalité. Et on sait très bien qu'il y a un truc pas bon qui se prépare. Et ben, en fait, ils ont abattu sur les 9, il y en a 3 qui ont été coupés, moi j'en ai sauvé 7. Et en fait, c'est de là que tout s'est enchaîné, c'est de là où, c'est pareil, j'ai basculé en me disant, mais en fait, c'est pas possible quand même, ces arbres-là, ils sont protégés par un article de loi qui interdit l'abattage des arbres d'alignement. Donc, et puis de là, de fil en aiguille, je suis parti 28 jours au ministère de la Transition écologique, m'accrocher devant le ministère pour expliquer clairement que à la ministre qui à l'époque était Elisabeth Borne, que ces arbres-là, il fallait les protéger mieux que ça. On a travaillé 1 an et demi avec le ministère de la Transition écologique et au bout d'un an et demi, on a essayé de coller un décret d'application parce qu'une loi, normalement, elle est suivie d'un décret d'application. Et en fait, on s'est aperçu que le décret, il était bien moins protecteur que la loi. Donc, en fait, c'était une régression permanente des protections environnementales. En fait, ça m'a complètement saoulé. Donc, je suis reparti plutôt en lutte dans les arbres, monter une association que d'essayer de croire aux paroles politiques. Et après, voilà, ça dépend aussi des gouvernements qu'on a. Mais bon, celui-là, c'est difficile de lui faire comprendre quelque chose, quoi.
3: Toi qui as eu l'occasion d'approcher cette femme de pouvoir, Elisabeth Borne, donc à l'époque qui était au ministère de la Transition écologique, toi qui as pu l'approcher, discuter un peu avec elle, je ne sais pas si cette personne a des enfants qui, comme nous tous, sont composés environ de 70% d'eau. Quelle impression t'as fait de cette personne? Est-ce qu'elle a un cœur et un cerveau qui fonctionne? Bon, je me pose souvent la question, mais qu'est-ce que ces gens qui pilotent cet écocide-là ont dans le crâne et dans le cœur? Quel ressenti ça t'a fait?
0: Enfin, quand je regarde quelqu'un dans les yeux, j'ai toujours tendance à capter un petit peu ce qui se trame dans sa tête. Ces personnes-là, elles sont, j'ai envie de dire, il y a une forme de déconnexion quelque part, quoi. Elles sont soumises à des rendez-vous, elles font venir les gens, ça défile. Après, ce qui se passe intérieurement, pour la plupart, je pense que... je ne sais pas s'il y a quelque chose de vivant, en fait, dans ce corps, dans le corps de ces gens-là, en fait. Okay. C'est la question que je me pose. S'il n'y a pas de cœur, s'il n'y a pas de ressenti, s'il n'y a pas d'humilité, vous parlez en fait à des sculptures en plâtre, quoi. Et moi, je trouve ça assez atterrant, quoi. Je ne sais pas, en fait, j'ai l'impression que l'humanité se vide de cette sensibilité profonde et j'ai l'impression que c'est voulu aussi, quoi. Si on n'a plus de sensibilité, ben, en fait, c'est la porte ouverte à avoir des crimes à la télé, avoir des gamins... moi, quand je pourrais parler de Gaza, mais... enfin, je regarde même pas aller à la télé, je sais ce que c'est, un gamin qui va mourir, quoi, mais... je sais pas, j'ai l'impression qu'on continue à regarder ça, et puis on peut bouffer son steak en même temps, quoi. Moi, ça m'attriste, en fait, quoi. Ouais.
3: Je souhaitais ouvrir cet entretien sous un aspect juridique des choses, et puis bon... t'as compris la grosse ficelle, hein, de démontrer que, en fait, malgré ce que disent les médias dominants, les méchants sont pas ce qu'on essaye de faire croire à l'opinion publique. D'ailleurs, les tribunaux administratifs, comme celui de Toulouse, par exemple, l'a bien tranché sur la 69, hein, en disant, bah non, en fait, les promoteurs et les bétonneurs sont dans l'illégalité. Même chose pour les bassines de Sainte-Soline, etc. Juste revenir sur un petit paradoxe juridique, c'est que le groupe national de surveillance des arbres est une association reconnue d'utilité publique.
0: D'intérêt général.
3: Pardon.
0: Ah oui, c'est reconnu d'intérêt général et pas d'utilité publique pour l'instant.
3: Donc par l'État, ce même État qui envoie des fonctionnaires de police ou des gendarmes taper sur des gens reconnus d'intérêt général.

0: général.
1: Oui, c'est des choses qu'on met souvent en avant. On dit, c'est tout le paradoxe en fait du truc, quoi. C'est-à-dire qu'en fait, nous, on ne part jamais en lutte avec le GNSA si on n'a pas les outils juridiques derrière nous et si on n'a pas vérifié qu'il y a des articles de loi qui sont bafoués. Parce qu'on a une équipe d'avocats bénévoles performants et performantes. Et du coup, on creuse les dossiers et on ne part jamais sur un dossier si on ne l'a pas travaillé, quoi. Je veux dire, aller s'accrocher dans un arbre, c'est facile, mais ce n'est pas forcément ça l'idée à la base. L'idée à la base, c'est de dire il y a des articles de loi. Là, vous avez une illégalité sur les espèces protégées. Vous avez une problématique là, et nous, on est là parce que vous ne la respectez pas. Et le pire, c'est que c'est nous qui, entre guillemets, qui dérouillons, hein, parce qu'une fois qu'on nous attrape, c'est de la garde à vue, c'est des procès. Bon, moi, je tiens à rappeler quand même que sur la 69, je n'ai pas été condamné, mais j'ai été appelé devant les tribunaux parce que j'avais bloqué donc justement l'abattage d'arbres qui étaient protégés par le L350-3 et j'avais aussi bloqué une pelle mécanique qui voulait abîmer le système racinaire d'un arbre. On touche toujours au L350-3 puisque que ce soit le houppier ou le système racinaire, la loi elle est valable pour l'arbre en entier, quoi. Et il se trouve que moi j'ai été relaxé pour état de nécessité climatique. Et en fait c'est assez rare, en fait, dans le domaine des défenseurs de l'environnement, d'être relaxé pour état de nécessité climatique. Donc ça prouve bien que la juge, elle a compris, en fait, le travail qu'on faisait, elle a compris que le travail que l'on faisait, il était juste. Et voilà, et en fait, c'est toujours nous qui perdons notre temps dans les gardes à vue, dans les tribunaux, parfois avec des peines et des amendes et tout, alors que les autres en face, il ne leur arrive strictement rien la plupart du temps. Et c'est tout ça qu'on est en train de dénoncer aujourd'hui. Nous, on ne fait pas ça pour embêter, moi je ne fais pas ça pour embêter, moi je fais juste ça pour dire que quand il y a des illégalités, ben, en fait la loi elle est la même pour tout le monde, et quand il y a des arbres, quand on peut les sauver, bon sang, essayons de les sauver. Parce que comme je le dis, l'oxygène qui rentre dans mes narines aujourd'hui me permet d'échanger avec toi, et toi pareil. Donc on a des températures de plus en plus caniculaires, et à partir du moment où on aura de moins en moins d'arbres sur cette terre, il va faire de plus en plus chaud. Et c'est déjà le cas en fait, quoi.
0: Comprendre aussi qu'il ne s'agit pas seulement que des arbres. L'arbre, en fait, en tant que représentant d'une grande chaîne dont on fait partie, toi et moi aussi. L'arbre, l'eau, l'arbre, il n'y a pas de l'un sans l'une. Et voilà. Et nous, on est au milieu de tout ça.
1: Ouais. En fait, j'étais en train de regarder mon téléphone en même temps que je te parle parce que l'État, en ce moment, est en train d'essayer de faire passer une loi pour déprotéger les espèces protégées, quoi. Voilà, aujourd'hui, on est le 15. Donc, ça s'est arrêté hier au 14, la consultation publique. Donc, tout le monde pouvait laisser un commentaire. Et on a grandement relayé ça avec toutes les associations environnementales. Enfin, c'est quand même triste de se dire qu'aujourd'hui, on n'aura même plus besoin de demander des dérogations pour destruction d'habitats d'espèces protégées, même si je trouve que ces dérogations sont totalement à côté de la plaque, hein, puisqu'on demande à détruire des espèces qui sont protégées. Mais bon, bref. Mais là, carrément, en fait, on veut faire passer une loi pour déprotéger les espèces protégées. En fait, ça veut dire que la filière bois, elle va pouvoir entrer dans les forêts, raser les forêts comme elle veut, quand elle veut. Ça veut dire des coupes rases, en veux-tu, en voilà, pour de la biomasse ou j'en sais rien. Sans demander de dérogation, en fait, c'est open bar. Ça veut dire que on va pouvoir chaluter n'importe où sans dérogation d'espèces protégées, parce que peut-être qu'à des moments, ben, il y a des poissons qui se reproduisent à telle ou telle date. En fait, c'est n'importe quoi. Au lieu de justement renforcer les lois de protection, parce qu'on est en 2025, parce que tout va mal, eh ben, en fait, on ouvre encore plus les vannes et on dit aux grands porteurs de projets qui veulent aller encore plus vite, qui veulent piller, eh ben, allez-y, pillez encore plus, quoi. Moi, je suis atterré, en fait, quoi. Je suis vraiment atterré, quoi. Voilà.
0: Là, l'État, en ce moment, la Macronie, puis les autres, ils sont en train de détricoter de grandes lois environnementales, mais certaines qui datent des années 70. Tu disais open bar, là, ils sont en train de tout défoncer. Et pour tout défoncer, d'abord, on défonce le juridique, les lois.
1: Oui, on le voit, il y a une vraie régression mondiale, hein, même au niveau de la justice. On a l'impression que la parole politique, aujourd'hui, à partir du moment où certaines personnes sont au pouvoir, en fait, on a l'impression que ce qu'ils disent, c'est du pain béni, et puis on s'assoit sur ce que les magistrats ou les tribunaux pourraient dire. Et c'est là où il y a une vraie dangerosité, en fait. C'est que si on laisse tout ça comme ça en place aujourd'hui, avec tous ces politiques qui pensent que leur parole, c'est du pain béni, en fait, et qu'il faut s'asseoir sur les décisions de justice, hein, ben c'est le début des dictatures, en fait, quoi. Et ça, c'est plus possible, quoi. Il faut qu'il continue à y avoir une vraie séparation des pouvoirs. Il faut que les tribunaux ils puissent juger en toute impartialité. Il ne faut pas qu'il y ait de pression politique. Et ça, aujourd'hui, j'ai envie de dire, on le voit dans certains pays, c'est vraiment compliqué. Et pour en revenir à la 69, le 27 février, il y a eu une décision de justice qui a dit qu'il n'y avait pas de raison impérative d'intérêt public majeur pour pour la construction de cette autoroute. Et malgré ça, quelques mois après, on a un rapporteur public qui, d'ailleurs, je tiens à le dire, n'avait absolument pas étudié le dossier, qui est arrivé la fleur au fusil, qui a subi très certainement des pressions politiques parce qu'il était tout blême quand il balançait ses arguments. Et le tribunal, à nouveau, a statué en faveur de la reprise des travaux. On appelle ça un sursis à exécution. Ça veut dire qu'ils ont le droit de continuer les travaux tant que l'appel n'est pas jugé. Mais après, on sait tous vers quelle finalité ça va. Quand ils seront à l'appel, ils diront au juge, écoutez, les travaux sont pratiquement terminés, on ne peut plus l'arrêter. En fait, c'est la politique du fait accompli. Et contre ça, on est contre. C'est pour ça qu'on continue à se battre. Mais là, ils travaillent de 4h30 du matin à 23h. Et en fait, les riverains sont excédés. Ils travaillent sans dérogation. Ils ont demandé une dérogation il y a à peine 6 jours, alors que ça fait 2 mois qu'ils travaillent sans dérogation. On s'aperçoit aussi qu'il y a une entreprise de sécurité qui travaillait pour Atosca, et le gérant de cette entreprise de sécurité s'est fait attraper avec 6 personnes pour violence en groupe. En fait, j'ai plus les termes exacts. En gros, ils se sont fait attraper parce qu'ils ont incendié la maison d'une personne qui s'appelle Alexandra, qui avait des enfants, pour qu'elle parte plus rapidement, pour que les travaux aillent plus vite. Ils risquent jusqu'à quand même 20 ans de prison. Et ils ont été payés, ces gens-là, pour faire ces dégradations. Je laisse les auditeurs et les auditrices se demander qui a bien pu les payer, puisqu'ils travaillaient pour l'entreprise de sécurité, travaillaient pour Atosca, donc la société qui construit la 69. Donc, vous voyez, après, on nous traite à nous d'éco-terroristes. Enfin, voilà, il faudrait peut-être un petit peu pointer les vraies personnes qui sont incriminées, quoi, voilà.
0: Et pour ce faire, vivement conseiller aux auditeuristes de regarder le off investigation consacré à Macron et la 69, où, comme par hasard, on découvre que Macron a des copains qui ont des intérêts financiers dans cette affaire, voilà, et à se demander qui sont les voyous, et puis d'ailleurs on le voit aujourd'hui, hein, qui finit avec un bracelet électronique, voire même incarcéré, alors qu'il a été président de la République précédemment. Enfin, le sacré républicain en a pris un coup quand même. Hein,
1: ouais. Oui, bien sûr. Après, on peut creuser. Hein. Enfin, je pense que tout le monde est au courant maintenant. Mais Jean Terlier, c'est le député du Tarn, Renaissance, du parti du président de la République, qui s'attribue la gloire d'avoir été réélu une deuxième fois suite à la dissolution de l'Assemblée nationale. Il a été réélu parce que beaucoup de personnes ont fait barrage au Front national. Hein. Il a été remis en place à cause de ça. Et donc, sa femme travaille chez les laboratoires Pierre Fabre. Mmh. Les laboratoires Pierre Fabre, c'est eux qui ont demandé la construction de cette autoroute, puisqu'ils ont investi au capital de la société Atosca, qui sont les constructeurs de l'autoroute. Et donc, il y a une vraie pression de la part des laboratoires Pierre Fabre qui veulent cette autoroute. Ensuite, on nous dit que cette autoroute, elle est d'intérêt public. Absolument pas. En fait, c'est les laboratoires Pierre Fabre qui l'ont demandé. Ils ont même mis une pression au ministère des Transports en disant que si cette autoroute ne se faisait pas, il n'investirait plus dans le sud du Tarn, d'accord? Tout ça, ça a été révélé au grand jour par des cellules d'investigation de Radio France, ça a été très bien fait. Tout le monde a compris aujourd'hui, la bataille de l'opinion publique, ça fait bien longtemps qu'on l'a gagnée. Mais en tout cas, le problème, c'est que cette autoroute, elle continue, quoi, voilà.
0: L'idée, en fait, c'est quand même aussi de fabriquer des autoroutes, des couloirs à camions qui permettent de sillonner l'Europe de Gibraltar à Rotterdam et de Bordeaux à Budapest. Oui. Et ce petit bout d'A69, là, c'était finalement un bout de couloir qui leur manquait peut-être pour aller vers l'Est. Au-delà des enjeux locaux de faire plaisir aux notables du coin et à son usine, on se rend compte, et grâce aux militantes et militantes de l'A69, que ce que vous avez vécu, en fait, on le vit sur tout le territoire national. Votre histoire, elle n'est pas isolée, c'est partout pareil. Faire des couloirs à camions pour notre chère Europe, au passage, faire plaisir à des marchands de béton, Bouygues, Vinci, Lafarge et compagnie, engraisser les copains, les coquins, c'est pas juste un enjeu local, et que votre histoire, elle est emblématique parce que c'est l'histoire de tout le territoire national.
1: Oui, bien évidemment. Après, on tient à rappeler en fait qu'il faut une autoroute en parallèle d'une nationale qui n'est pas saturée, quoi. C'est de là vraiment que tout est parti, en fait, parce que ça n'a pas de sens d'aller encore abîmer de la terre agricole. On est sur 400 hectares de terre agricole abîmée. Enfin, de la terre agricole, aujourd'hui, il va falloir se mettre à la tête qu'on en a besoin pour se nourrir. Le béton, le bitume, ça ne fera jamais manger personne. Ça remplit les poches de ceux qui le font, de ceux qui le bâtissent, de ceux qui le construisent, des investisseurs, des actionnaires, mais ça n'a jamais rempli le ventre des enfants ou des familles qui habitent en France. Comme tu l'as très bien rappelé, en fait, une autoroute, en fait, c'est pour faire du flux de camions et du flux de marchandises. Ça profite aussi aux quelques voitures qui vont l'utiliser pour aller bosser un peu à droite à gauche. Mais 17 euros l'aller-retour pour 12 minutes de gagné. On tient à rappeler aussi que le coût pour un camion, c'est 60 euros l'aller-retour. Donc, est-ce que les entreprises routières de camions vont le prendre? On n'en est pas persuadé. c'est aussi la porte ouverte à manger encore plus de terres agricoles, parce que on sait toutes et tous très bien qu'à partir du moment où vous ouvrez une autoroute, en fait, vous mangez de la terre agricole et vous voyez naître des plateformes comme Ikea, Amazon, Decathlon, j'en sais rien, tous ces trucs-là. C'est vraiment une ouverture permanente, en fait, au grignotage des terres agricoles. Et ça, on n'en a vraiment pas besoin aujourd'hui, quoi. Je le dis, je le répète. On est sur la même problématique sur le canal Seine-Nord. 3300 hectares de terres agricoles, là, on a encore plus. C'est presque 10 fois plus que la 69.
0: Le fameux méga-canal.
1: Le fameux méga-canal, voilà, pour faire passer quoi, au final, des péniches où on va pouvoir mettre 4 ou 5 ou 6 hauteurs de containers que l'on voit sur les camions. Et donc là, une fois de plus, c'est pour aller encore plus vite. On tire des lignes droites, on scarifie le paysage français avec de l'eau qui va droit pour aller plus vite d'un point A à un point B. Et tout ça pour encore transporter de la marchandise qui, pour la plupart du temps, est inutile et consommable. Hein. Si c'est des vêtements qui sont fabriqués à l'autre bout du monde, c'est pas des super qualités, ou tous ces gadgets, voilà. Ça, je pense qu'aujourd'hui, il faut vraiment faire gaffe à tout ça, quoi. Voilà.
0: On va faire une pause musicale de circonstance dans cette conversation avec Thomas Braille, avec Paloma, autre écureuil qui a séjourné dans un arbre de l'A69, au sommet duquel elle a composé des chansons, et notamment celle-ci, où elle s'adresse à l'arbre qu'elle a occupé, un arbre baptisé Noguer. «

0: Paloma, l'écureuil chantante, avant de retrouver Thomas Braille, écureuil du GNSA, Groupe National de Surveillance des Arbres. Et on vous le racontait dans un précédent reportage intitulé « Noisettes et les écureuils ». Des écureuils, on en a aussi vu sur la grande mobilisation anti-mégacanal d'octobre 2025 à Longueuil-Annelle, dans l'Oise, quand le samedi 10 octobre, quelques grimpeurs et grimpeuses ont accroché une plateforme en palette et une grande bannière dans un peuplier tremble baptisé « Noisettes » par des enfants. Sur la bannière était inscrit « Grimper les centaines d'arbres menacés, danser, ça, on pourra pas nous l'enlever, occuper les 107 km de terre bientôt artificialisées ». On le rappelle, avec ses 3300 hectares de terres stérilisées, le méga-canal est un projet écocidaire, doublé d'un scandale financier à au moins 10 milliards d'euros d'argent public. Or, dès le dimanche 11 octobre, des gendarmes et des policiers de la CNAMO, Cellule Nationale d'Appui à la Mobilité, la police des arbres quoi, sont intervenus pour faire tomber plateformes et bannières. Et comme on vous le racontait dans le reportage, des scènes stupéfiantes ont alors eu lieu, notamment quand des écureuils se sont adressés à des policiers de la CNAMO en les interpellant par leur prénom.
1: Alors comment ça va la CNAMO ?
2: Oh la CNAMO, le piéton ! Marius, tu vas apprendre à grimper ! Marius, comment ça va ?
1: Oh Marius, on pourra récupérer la banderole !
3: Oh Marius, je viens pas dire bonjour ! Oh Max, Marius !
2: Allez la CNAMO, soyez cool, rendez-nous la banderole.
4: T'as fait ta photo, rends la banderole maintenant.
2: Je viens la chercher moi-même si tu veux. Comme ça on se dira bonjour. Allez Max, sois cool, rends-nous la banderole.
5: Ça va Marius, tu passes un bon dimanche? Il sert à quelque chose ton dimanche, t'aurais pas préféré être en famille? Tu vois l'échelle que t'as dans la main, tu te rappelles, c'était la même à la Calandre il y a un an.
2: Là où t'as failli tuer des gens.
5: Les deux là qui ont passé un an avec un corset, les vertèbres fracturées.

0: notre peau.
1: Bonjour, je te vois porter ce
0: Salut,
1: porte-voix. Tu es la personne
0: c'est
1: qui...
0: Nacho, j'étais un écureuil de la 69 du GNSA, le groupe national de surveillance des arbres en fait, monté par Thomas Braille. J'ai fait plusieurs luttes avec le GNSA. Et en fait, c'est une méthode de militantisme qui nous permet de monter dans les arbres. On est des grimpeurs professionnels, on monte dans les arbres et en fait, on construit des cabanes pour éviter qu'on les coupe. Et ça fait venir une brigade, la brigade à qui je parlais justement, que je tutoyais, tout ça, parce que je
1: Les
0: les connais.
1: fameuses Cnamo.
0: Voilà, la Cnamo, que je connais par leur propre prénom, parce qu'on se connaît. En fait, ils sont là pour ceux qui s'armeloquent, ceux qui s'accrochent dans les arbres, ceux qui se mettent en danger. Mais ils sont la plupart du temps plus dangereux. Parce que sur la 69, ils ont fait tomber 7 camarades à moi, dont plusieurs qui sont restés plus d'un an en corsaire. Et il y en a encore qui ont des séquelles. Et voilà. C'est une brigade qui est très dangereuse, qui agit très mal et très incompétente. Moi qui est professionnel de grimpe, qui les trouve vraiment très incompétents au niveau grimpe. La preuve, ils utilisent une échelle, vous avez bien vu.
2: Et non.

0: le majeur bien haut.
1: C'est toujours la même brigade qui intervient sur toute la France. J'ai fait la 69, la LGV Toulouse-Bordeaux, le parc des dinosaures à Trévoux, c'est moi qui ai remporté la lutte avec Thomas Braille. J'ai fait Lyon-Turin, je fais à peu près toutes les luttes du grand contournement de Valence, là où ils étaient la semaine dernière et qu'ils ont fait tomber une copaine à moi qui était sur une tyrolienne. Ils ont carrément coupé la tyrolienne et elle était dessus. On imagine un peu la chute. Ils ont des méthodes barbares et on les connaît, c'est toujours les mêmes. Toute mère, il n'y a qu'une seule brigade en France, ils sont que 18 et on les connaît par cœur.
2: Que des hommes ?
1: Que des hommes, ouais. Ils ont, je pense, l'intention de recruter des femmes parce qu'ils se sont retrouvés sur la 69 avec des femmes qui se sont mis nues complètement, en fait. Et ils ne pouvaient pas les toucher et tout ça. Et là, je pense qu'ils sont en train de recruter, mais...
0: Ils n'ont

0: bas en haut.
1: Donc tu envisages de pouvoir te mettre nu toi aussi?
2: Bah moi ils viendraient m'attraper quand même, mais après moi ils me connaissent parce que bon, vu que je suis sur toutes les luttes, ils m'ont considéré là à mon dernier jugement que j'ai eu début août à Compiègne.
1: Ils vous ont de vite décroché d'ailleurs.
2: Hein. J'étais pas dans l'arbre quand ça s'est passé, mais mes copains y étaient parce que bon, moi je les ai aidés à monter dans l'arbre et après moi je fais ma vie, je me repose un peu aussi quoi. Quand je suis arrivé le lendemain, il y avait les journalistes, je montrais aux journalistes comment on grimpe, tout ça, c'était juste une action de communication. On n'allait pas occuper les lieux devant, en plein centre-ville de Compiègne, quoi. C'était juste pour informer les gens, on avait prévenu, tout ça, ils étaient au courant. Sauf qu'eux, ils ont voulu sortir les grands moyens, et là, ils ont déployé la CNAMO. Et la CNAMO, vu qu'ils me connaissaient, moi, ils ont décidé de m'interpeller, moi, tout de suite au sol, alors que j'étais au sol. Et ils ont considéré que j'étais le leader d'Agiprop. L'Agiprop, c'est une façon festive de faire la révolution. Du coup, même le procureur, il a dit, bon, bah non, j'ai rien contre vous, je vais pas faire de procès contre vous. Il a pas fait de procès, et puis voilà, quoi.
3: Il semble même que les policiers compiénois étaient eux-mêmes sidérés de la débauche de moyens policiers.
2: Policiers, ouais, tout à fait. Nous, le commissaire de police, on le connaît, on le voit assez souvent parce qu'on fait pas mal d'événements sur Compiègne. Et il le dit, quoi, bah vous êtes des personnes gentilles, on n'a jamais de problème avec vous. On comprend pas pourquoi on met autant de démesures comme ça contre vous, on voit pas ce qui se passe. Parce qu'ils savent très bien qu'on s'attaque à des projets. En fait, moi, j'ai une phrase, c'est quand vous mettez un banquier à la gestion d'un gouvernement, c'est comme mettre un alcoolique à la gestion d'une cave à vin. Lui, il est là pour faire du fric, en fait. Tous les vieux projets de 30 ans, comme que ce soit l'autoroute A69, la LGV Toulouse-Bordeaux, la LGV Lyon-Turin, le grand contournement de Valence, tous ces projets-là, en fait, si vous voulez, c'est des projets qui ont été enterrés il y a 30 ans, que Macron, lui, a dépoussiéré. Pourquoi? Parce que ceux qui ont financé sa campagne électorale, c'est NGE, Bouygues, Vinci, et ils leur rendent service en leur offrant ces chantiers-là, voilà, tout simplement. Il y a un documentaire qui est super, c'est Off Investigation, les dessous de la 69. Et là, vous allez voir, il y a tout le système financier de Macron payé par Tosca, Rothschild, tout ça. C'est impressionnant, en fait.
3: C'est accessible sur YouTube, hein, et c'est remarquable.
2: Ouais, c'est ça, on peut le trouver facilement, même sur leur site. C'est même passé à la télé, je crois. Hein. Tout le monde est au courant.

0: généraux.
1: Depuis la 69, les écureuils du GNSA connaissent suffisamment bien les policiers de la CNAMO pour les interpeller par leur prénom, Thomas.
2: Oui, après, c'est vrai que j'ai pas la même approche, peut-être un petit peu, que toutes les personnes qui luttent avec les forces de l'ordre. Alors, je dis pas qu'ils font que de belles choses, hein, parce qu'on assiste à des choses parfois qui sont assez terrifiantes. Même moi, j'ai pris des coups de matraque, voilà.
1: En hauteur?
2: Pas en hauteur, non, j'étais au sol, ça c'était pour la 69. Mais en fait, moi, là où je suis vraiment intéressé, et là où je pointe vraiment du doigt, c'est les donneurs d'ordre, en fait. C'est les personnes qui les envoient sur le terrain pour nous faire subir ça, en fait. C'est après eux, moi, que j'en ai, en fait. Après, bien entendu, je dis pas qu'ils font que de belles choses. Je pense que il y en a qui sont contents d'aller peut-être casser de l'éco-terroriste, comme ils disent, mais je pense pas que ce soit la grande majorité de ces personnes-là qui soient contents d'aller faire le travail qu'on leur demande. Je pense qu'il y en a qui doivent être atterrés de voir qu'au final, ben, on se bat pour finalement les mêmes choses, on se bat pour leurs enfants et qu'on les envoie sur des terrains d'action qui, je pense qu'ils préféreraient aller peut-être arrêter les narcotrafiquants ou peut-être s'occuper d'autres choses que de venir nous embêter à nous. Ça, c'est ma philosophie. Après, tout le monde ne la partage pas, je peux arriver à le comprendre. Mais oui, bien sûr qu'on se connaît avec ces gens-là, on fait le même métier qu'eux. On a des mousquetons, on a des baudriers. Quand j'étais à Vendigne il y a 2 ans, je connais le chef de cette section, voilà. J'ai discuté avec lui, on a le même âge. J'ai échangé sur plein de choses avec lui. Bien évidemment, il était dans le dialogue pour essayer de me faire descendre, ça n'a pas été le cas, je suis resté là-haut. Pour avoir un peu compris intérieurement ce que lui pensait, il a 51 ans, j'ai 51 ans. Je pense que je pourrais avoir un discours avec lui autre que sur un terrain d'action et je pense qu'on pourrait avoir des points communs et se retrouver sur des propos qui au final sont les mêmes, quoi, sur les enfants, sur qu'est-ce qu'on laisse comme planète à nos gosses. Et après, bien évidemment, comme je dis, je mets pas tout le monde dans le même panier. Je pense qu'il y a des gens bien. Il y a des gens mauvais, et je pense qu'il y en a un peu partout, des gens bons et des gens mauvais. J'arrive pas à me dire que tous les flics, ça pourrait être des cons, quoi, parce que je pense que c'est pas possible, quoi. Moi, j'ai discuté avec des gendarmes qui comprenaient. J'en ai même qui ont fait des selfies avec moi en me disant que c'était pour leur fils, parce que leur fils aimait ce que je faisais. Voilà, donc tu vois, c'est tout le paradoxe de ça, en fait. Moi, je vis des choses, parfois, avec les forces de l'ordre, qui sont aux antipodes de ce qu'on pourrait peut-être penser, de dire que c'est tous des pourris. Bien sûr, il y a des pourris, oui, il y a des cons, il y en a qui ont envie de nous taper sur la gueule, mais il y en a d'autres qui n'ont pas envie forcément de ça non plus, quoi. Voilà, quoi.
1: Il peut y avoir recours quand même à des méthodes extrêmement violentes. J'ai entendu parler d'une copaine écureuil qui était sur une tyrolienne et la corde a été tranchée et elle s'est blessée. Il y a des chutes à 6, 8 mètres.
2: Oui, oui, mais tout à fait. Mais après, je ne remets rien en question là-dessus. Le gars qui a coupé la corde, pour moi, c'est un idiot. Il n'a rien à faire chez les forces de l'ordre, celui-là, par contre. Voilà, je le dis clairement. On ne coupe pas la corde, on ne met pas les gens en danger. Le but des gendarmes, c'était la veuve et l'orphelin, il me semble, hein, quand même, hein, à la base. C'est ça, c'est défendre la veuve et l'orphelin. On coupe pas la corde de quelqu'un, qu'il soit contre un projet ou pour ou contre, ou j'en sais rien, on coupe pas la corde de quelqu'un qui est accroché. En plus, c'est leur métier, ils savent très bien que si on coupe une corde, ben on va au tas, quoi, direct. Donc non, là, bien sûr, ça, je le condamne profondément. Mais voilà, ça fait partie, comme je dis, de ces personnes que ça dérange pas de casser du militant ou j'en sais rien, voilà. Ça, c'est compliqué, bien sûr.
1: Je reviens sur la 69. Ce qui a donné 6 mois de sursis au chantier, c'était le fait de pouvoir filmer une mésange qui nichait. Or, la mésange, elle est protégée. Donc, l'image et le regard de ce qu'on appelle l'opinion publique, c'est extrêmement important. Et un de tes camarades écureuils expliquait aussi que une manière de les faire reculer, c'était de se mettre soi-même en danger. Alors, cette règle un peu absurde de « on s'arrime à une branche qui est en principe grosse comme la cuisse », ce qui veut rien dire, parce qu'il y a des arbres plus cassants que d'autres. Et le camarade expliquait que bah, quand la police des arbres, quand la CNAMO est là, grimper un peu plus au sommet et s'arrimer à des branches qui sont plus grosses comme une cuisse, mais comme un avant-bras. Et le fait de se mettre soi-même en danger, que ce soit potentiellement filmé.
2: C'est la stratégie que moi aussi j'utilise depuis le début. C'est-à-dire que j'ai toujours dit aux grimpeuses et aux grimpeurs, si vous sentez que ça sent mauvais, vous montez plus haut, vous vous détachez. Normalement, quand on se détache et qu'on monte plus haut, on n'est plus en sécurité. Donc, l'idée, on ne devrait même pas avoir à faire ça parce que c'est très dangereux déjà et d'une, mais...
1: C'est des coups à se tuer ou devenir hémiplégique.
2: Oui, oui, bien sûr. Mais après, ce qui fait la force aussi de notre action, c'est que, enfin, moi, depuis le début, j'ai toujours filmé ce que je faisais, en fait. Et maintenant, on a la possibilité de faire du live, en fait. Du live sur des comptes comme Instagram. Et à partir du moment où on se met en live, c'est sûr que les gens peuvent suivre. Il n'y a rien qui ment, là. Il n'y a pas de fake news. Il n'y a rien qui est montré. Il n'y a pas d'image fausse. On est en direct, on filme. Et à partir du moment où on est en direct et où on filme, ben, tout le monde s'arrête en fait. Parce que là, la moindre erreur, elle est fatale pour celui qui l'a faite. C'est le mode d'action du GNSA, le groupe national de surveillance des arbres, voilà. Donc d'autres l'utilisent maintenant et tant mieux. Ça paye, c'est efficace et tant mieux en fait. Nous, on n'a pas d'armes en fait, on n'a rien. Notre seule arme, ce sont nos cordes et nos téléphones. Nous, on est dans la non-violence, je parle pour le GNSA, on est vraiment dans la non-violence. On essaye de faire comprendre les choses par non-violence. On y arrive, on n'y arrive pas. Mais en tout cas, c'est notre façon de faire, on fait du mieux qu'on peut, quoi. Voilà.
1: La 69, ça n'a pas forcément été facile aussi entre militantes et militants, parce que bah, construire une lutte avec des gens qui viennent de partout, qui n'ont pas forcément les mêmes analyses politiques, etc. Je me suis laissé dire que ça pouvait être un peu rugueux aussi, même entre zadistes, si j'ose dire. Donc voilà, il y a eu des choses tendax, mais est-ce qu'il y a aussi eu des belles choses ?
2: Oui, moi j'ai quand même envie de dire qu'il y a plus de belles choses que de mauvaises choses dans une lutte. Bien évidemment, on rencontre des personnes de tout horizon qui ont des pensées toutes différentes. Je pense quand même il y a un respect mutuel entre les uns et les autres. Après, quand il y a des tensions, moi, comme j'ai toujours dit, moi, je suis dans le dialogue. Hein. Parfois, on m'a un petit peu critiqué sur certaines choses.
1: Trop conciliant, trop légaliste, trop républicain.
2: Après, c'est bête, mais je vais avoir 51 ans. Tout ça, je ne connaissais pas, moi, tout cet univers-là, en fait. Des ZAD, j'avais jamais côtoyé de ZAD. Je ne savais pas ce que c'était, en fait. J'avais jamais... percer vers ce milieu où vraiment on est au contact et vraiment on est sur les zones d'action, les zones à risque. Moi, tout ça, je ne connaissais pas avant la 69. J'avais fait des actions pour sauver des arbres, mais ça n'avait rien à voir de ce que vraiment une lutte. J'ai mis le nez là-dedans. Je sais aujourd'hui ce que c'est que l'odeur des gaz lacrymogènes. Je sais tout ça, mais je ne l'ai pas fait par envie. Je l'ai fait par nécessité, en fait, quoi. Et du coup, on se retrouve face à des personnes, parfois qui sont plus jeunes et qui ont une autre façon de penser, des modes de vie et de pratiques que moi, je ne connaissais pas.
1: Plus radical, tu entends.
2: Oui, bien sûr, mais aussi plus radical. Mais je ne suis pas dans la critique du radical. Je pense qu'il faut tout dans une lutte, sinon on n'avance pas, quoi. Mais moi, il y a des choses que je ne sais pas faire et qui font très bien. Et peut-être qu'il y a des choses que nous, on fait et qu'ils ne savent pas faire aussi, parce que grimper dans les arbres, ce n'est pas à la portée de tout le monde. Mais en tout cas, moi, ce que je retiens... c'est que même s'il y a eu des moments de friction, toutes ces personnes-là que je côtoie, en fait, de toutes les associations différentes, quelles qu'elles soient, tout ça, pour moi, c'est, aujourd'hui, c'est une vraie famille, en fait.
1: Y compris les vilains Black Bloc, éco-terroristes...
2: Franchement, qu'est-ce qui est vilain, quoi, aujourd'hui, voilà.
1: Vous avez bien compris la caricature absurde.
2: Mais bien entendu, après, les Black Blocs, ils risquent tellement qu'il vaut mieux qu'ils soient masqués, je ne peux pas arriver à le comprendre. Enfin, en tout cas, moi, voilà, ces gens-là, je comprends aujourd'hui la lutte qu'ils mènent. Je comprends que tous ces jeunes-là, aujourd'hui, ils n'ont plus trop espoir à la politique. Ils voient qu'ils n'ont plus forcément trop d'avenir. Faire des études, pourquoi ? Ben, moi, j'aurais leur âge aujourd'hui, je me demanderais, je me poserais peut-être la question. Et je serais peut-être aussi à leur place, peut-être plus radical si j'avais 20 ans aujourd'hui. Parce que quand on ne vous offre pas d'avenir, quand le gouvernement a démissionné, ben, en fait, c'est quoi leur avenir à ces gosses au niveau professionnel, au niveau... familial. J'entends beaucoup de jeunes aujourd'hui qui veulent pas d'enfants. Alors moi aussi, j'en voulais pas. C'est arrivé par hasard. Et puis, je trouve qu'aujourd'hui, c'est la plus belle chose qui me soit arrivée. Mais je peux arriver à comprendre des gamins qui disent « je ne veux pas d'enfants » pour les amener vers quoi et vers où, en fait. Et donc, tout ça, bien sûr que ça participe à... Ils ont un mental aujourd'hui qui est pas le nôtre parce qu'il n'y a rien de drôle et tout est noir, quoi. Enfin, en tout cas, moi, je me sens vraiment en famille quand je vais sur les terrains de lutte. Parce que je pense qu'on est une infime minorité à lutter pour qu'une grande majorité en profite. Et moi, je suis toujours reconnaissant de cette infime minorité de gens éveillés, contrairement à cette grande majorité qui est un peu endormie, quoi. Voilà.
1: Évidemment, il n'y a pas de recette magique ou de méthode pour une lutte. Hein. Chaque lutte s'invente, comme vous avez inventé votre lutte sur la 69. Est-ce à dire, malgré tout, que sur une lutte, il y a toujours besoin de ce qu'on appelle un rapport de force. Je ne dis pas un besoin de violence, je dis un rapport de force. Oui, à Sainte-Soline, il y a une fourgonnette de gendarmerie qui a pris feu. Il faut probablement un cocktail Molotov. Mais enfin, sinon, j'ai vu ces gens se battre avec des cailloux, des mottes de terre, éventuellement des pétards. Est-ce à dire que pour que des représentants des institutions puissent avoir un dialogue, il faut des Julien Le Guay, il faut des Thomas Braille, et que en fait, ce dialogue il ne peut exister que parce qu'il y a des gens qui ont eu le courage de proposer un rapport de force. Est-ce que le rapport de force est, hélas, nécessaire et inévitable pour se faire entendre.
2: Parfois, on nous reproche d'être un peu trop mis en avant, mais moi, je n'ai pas voulu être mis en avant au début. Ce n'est pas quelque chose que j'ai programmé. Je suis monté dans un arbre parce qu'il était en danger, et de là, tout est parti, et de là, les micros se sont tendus. Je suis conscient aussi le fait qu'on mette des visages en avant, il faudrait que ce soit tout le monde qui soit mis en avant, mais c'est sûr que les médias, quand ils arrivent, il faut bien qu'ils parlent à quelqu'un, et tout ça, c'est assez compliqué. Mais le rapport de force, bien sûr, qui doit y être obligatoirement, sinon c'est la porte ouverte à faire encore des choses complètement indécentes et continuer à défoncer le vivant. Bien sûr qu'il faut qu'il y ait des rapports de force, et heureusement qu'il y en a. On doit représenter peut-être ces personnes-là. Moi, je fais en sorte de donner de plus en plus la parole à des représentants du GNSA. Il y a des antennes locales qui se créent. Le fait de créer des antennes locales, c'est justement pour qu'il y ait d'autres personnes qui, sur des lieux un petit peu partout en France, soient des lanceurs d'alerte. Ils deviennent les yeux et la bouche du GNSA. Et l'idée, c'est pas que moi, je sois toujours mis en avant. C'est pas ça l'idée. L'idée, c'est de mettre de nouvelles personnes pour qu'à un moment donné, nous, on puisse s'extraire et que le GNSA puisse continuer à vivre sans qu'il y ait toujours les mêmes personnes au micro.
1: Et puis hélas, dans la lutte, le fait que certains, certaines soient en avant et soient les porte-parole et soient ceux qui prennent la lumière et les coups et les assignations au tribunal, ça permet aussi à des camarades de rester de plus dans la discrétion et plus dans l'ombre. On parlait d'espèce parapluie tout à l'heure, le porte-parole c'est, ou la porte-parole, c'est aussi un parapluie pour les autres.
2: Il ne faut pas se leurrer non plus, la médiatisation elle nous protège. Moi je pense que si j'ai eu peut-être aussi au tribunal une relaxe pour état de nécessité climatique, ce qui est très rare, je l'ai dit tout à l'heure, c'est parce que, aussi, je fais du bruit médiatiquement aujourd'hui. On est sur les réseaux sociaux aussi. Plus on a de followers aujourd'hui, ça veut dire, enfin, toutes ces personnes-là qui nous suivent sur les réseaux, plus on a une légitimité au niveau des médias et on a aussi une légitimité par rapport à l'opinion publique et le travail que l'on fait. Tout ça, ça nous protège, il ne faut pas se leurrer, quoi. Et cette légitimité, quand on l'a, cette protection, quand on l'a, en fait, il faut la, comme tu l'as dit, on est des espèces parapluies, ça veut dire qu'il faut que l'on aille prêter main forte à toutes ces jeunes et ces jeunes qui luttent et qui, eux, n'ont pas cette protection médiatique. Donc, il faut aller les aider, il faut porter notre voix et dénoncer. C'est pour ça qu'on est un peu partout, à droite, à gauche, quand on nous demande. Parce que quelque part, on est un peu écouté quand on parle, mais du coup, on doit aller porter la voix de ceux qui n'ont pas cette écoute, quoi. Et ça, c'est vraiment primordial. Si c'est pour rester chez soi, être connu, médiatique, et rester chez soi et plus rien foutre, enfin, ça sert à rien, quoi. Tout ça, c'est perdu, quoi, pour la lutte, quoi. Voilà.
1: La joie dans la lutte, est-ce que ça fait partie du moteur aussi? Est-ce que vous avez connu des moments de fraternité, de sororité, d'adelphité, de joie entre vous pendant cette lutte? Est-ce qu'il y a eu aussi des moments où vous vous êtes tenu chaud, où vous vous êtes fait rire? Oui. Je m'excuse, ça paraît un peu déplacé au vu de la gravité de ce qu'on dit, mais est-ce que c'est important en fait?
2: Oui, la Voix Libre, c'est le collectif emblématique qui lutte contre la 69. Ce collectif, la Voix Libre, en fait, ce que j'aime, c'est qu'ils ont toujours des idées novatrices. Quand il y a des manifestations, alors c'est cumulé maintenant avec les soulèvements, avec XR et tout. En fait, ces manifestations, elles se font dans la joie et dans la bonne humeur, pour faire un petit pied de nez aussi à cet état qui, moi, je trouve un petit peu noir. Ils nous assombrissent l'avenir du matin au soir. Et donc, nous, on n'a pas envie de ça. On a envie de montrer à la population qu'on peut lutter dans la joie. L'autre fois, il y avait eu une course de bolides fabriquée avec des bananes, un petit peu comme dans Mario Kart, sur le tracé de la 69. C'était assez drôle et assez rigolo. Et heureusement qu'il y a des moments de joie. En fait, c'est le yo-yo émotionnel. Hein. Les luttes, c'est un coup ça va, un coup ça va pas. Quand on nous apprend que le 27 février, le tribunal administratif annule la 69 pour raison impérative d'intérêt public majeur, bien sûr qu'on a sauté au plafond. Enfin, moi, j'ai pleuré, quoi. J'ai pleuré, j'ai appelé ma mère, du coup. J'ai appelé mon fils, même s'il était petit, j'ai voulu lui parler. Et voilà, il y a des hauts, du haut, et puis après, ben, on retourne un peu down, parce que voilà, et puis à nouveau, on verra. De toute façon, la vie, elle n'est pas linéaire. Hein.
1: Je t'avoue, moi, qui m'y est arrivé en regardant la télévision il y a quelques mois de ça, il y avait interviewé à la télévision, dans un journal télévisé, un pro 69 qui a osé dire, vous vous rendez compte, on a commis un crime écologique pour rien. On n'a quand même pas fait tout ce mal pour rien. On va s'en servir de cette route qui nous a coûté un massacre écologique. Mais maintenant qu'on l'a fait...
2: C'est sûr qu'il y a beaucoup de personnes qui tiennent un peu aujourd'hui ce discours. Ils continuent à avancer pour faire basculer les personnes du territoire, pour les raccrocher à leur cause de cette autoroute qui n'a pas de sens. C'est-à-dire qu'à partir du moment où ça commence à être fait, que c'est bien attaqué, c'est bien avancé, les gens ils se disent bah, « maintenant on ne va pas le laisser comme ça, tant pis, c'est trop tard, c'est fini ». Et en fait, c'est contre ça qu'on se bat aujourd'hui. Moi, je dis toujours, si demain, ces gens-là, ils voient que leur maison commence à brûler, commence à avoir un petit feu dans la cuisine, vous avez la possibilité de l'éteindre. Est-ce que vous l'éteignez ou est-ce que vous laissez brûler votre maison entièrement, en fait? En fait, c'est exactement le même principe avec la 69. Est-ce que c'est parce que c'est commencé, on l'arrête, ou on le continue? ben moi je suis désolé, tant qu'il n'y a pas les voitures qui polluent, tant qu'il n'y a pas les camions, tant qu'il n'y a pas toutes ces nuisances sonores, tant qu'il n'y a pas tout ça, tant qu'il n'y a pas le bitume qui est coulé, tant que les usines à bitume ne sont pas construites et qu'elles ne vont pas déverser des substances chimiques dans l'air qui sont très proches de certaines écoles et de crèches, de villages aussi, est-ce qu'on continue ou est-ce qu'on arrête? Moi je pense qu'il faut arrêter. Ce projet-là, on peut le voir différemment. Il y a un autre projet qui a été proposé, le projet Une Autre Voie. Alors, c'est pas qu'une piste cyclable, parce que tout le monde est en train de dire « Oui, mais on va pas faire du vélo là-dessus ». Non, c'était pas ça l'idée. L'idée, c'est de regagner ces terres agricoles, de faire des jardins potagers, des jardins ouvriers, de planter des vergers, de faire des zones où on va pouvoir faire du transport en commun, remettre en route les transports en commun, le ferroviaire aussi. Donc, il y a plein d'autres alternatives qui sont proposées. C'est pas parce que c'est attaqué qu'on peut pas faire autre chose avec, quoi. Voilà.
1: On va se refaire un petit coup de Paloma avant la conclusion de cette conversation.
0: Un parc autour d'une maison, une famille, un petit garçon qui court tout nu dans le jardin, sur la terrasse, les copains.

0: et sans peine, mais avec peine. Sur un mur, une fresque immense, mais un vrai tractopelle avance, mise en abîme réaliste, un jour les automobilistes pourront rouler dans les deux sens.
1: Il n'y a pas que Paloma qui est rentrée de la 69 avec des idées de spectacle. Thomas Braille monte toujours dans les arbres, mais aussi sur des planches de théâtre ou de bandes dessinées.
2: J'ai toujours fait un petit peu de théâtre, j'ai fait beaucoup de musique, hein. Ça fait 30 ans que je fais de la musique. Moi je suis chanteur-guitariste, on faisait du rock à l'époque, voilà, Led Zeppelin, les Doors, Jimi Hendrix, tout ça quoi, enfin, on se régalait de jouer tout ça. Quand on a cette chance, je pense, de toucher un petit peu au métier de l'art aussi, il faut s'en servir quoi. Et là, c'est ce qui est en train de se passer avec un spectacle qui s'appelle Éloge de la forêt, que Patrick Scheder a eu l'idée de mettre en place. Et en fait, ce spectacle-là, il mêle pianiste, acrobate, il y a des comédiens, une comédienne aussi. Moi, je suis dans le rôle du secrétaire de cabinet du président de la République. Je descends d'un arbre. En fait, je joue mon propre rôle, mais sauf que je peux jouer sur des terrains d'action. Mais là, je le joue face à un public qui est assis et qui paye une place de théâtre, finalement, quoi. Et en fait, je m'aperçois qu'on touche un autre public, ben en fait, par le prisme de l'art. Et je trouve ça super, en fait, de le faire aujourd'hui. Je pense que d'aller sur un terrain d'action avec des gaz lacrymogènes, des propositions de garde à vue, y a rien de sexy là-dedans, en fait, quoi. Et ça donne pas forcément envie aux gens de nous suivre. Par contre, quand on touche au monde de l'art et de la culture, eh bien voilà, on touche un autre public. Moi, tout ça, en fait, aujourd'hui, ça m'intéresse. Là, je suis en train de travailler un album de musique pour récupérer des fonds pour le GNSA, avec Sébastien Houg, un très grand guitariste, qui est le compagnon de Jean Chiral. Et on est en train de voir, en fait, pareil, de faire un morceau de musique pour essayer de récolter des fonds pour le GNSA. Mais on s'aperçoit qu'on touche vraiment, vraiment, vraiment notre public. Et moi, j'ai besoin de ça aujourd'hui. J'ai besoin d'élargir la zone d'impact, parce que sinon, on reste dans un milieu qui est quand même assez fermé. Et il y a besoin d'élargir, en fait, quoi. Voilà.
1: Et cette bande dessinée, c'est quoi ?
2: Oui, il y a aussi un roman graphique qui est sorti aux éditions Actes Sud, qui s'appelle Le Défenseur des Arbres, qui est l'attention des ados. Et c'est le premier livre, en fait, où on apprend aux ados à grimper les arbres et à leur dire qu'il faut en prendre soin et qu'il faut les protéger. Et je trouve ça, mais alors, super, en fait. C'est le tout premier livre qui dit aux ados comment grimper les arbres pour les sauver, quoi. Ils ont repris un petit peu toutes les luttes que j'ai menées un petit peu partout depuis 6 ans, que ce soit en France ou en Guyane. Et ils l'ont retranscrite via un petit garçon, enfin un ado qui s'appelle Jules. En fait, j'ai tenu à ce que cet ado porte le nom de mon fils.
1: Comme si ces écureuils de la 69 avaient fait des petits un petit peu partout.
2: Oui, oui, le terme écureuil, en fait, les médias s'en sont emparés, et tant mieux. Parce que pour une fois qu'ils s'emparent d'un terme qui, à mon sens, est joli. Quand je dis joli, c'est parce que je connais peu de personnes qui auraient envie de faire de mal à un écureuil. Ce sont des petites bêtes qui sont gentilles, mignonnes, qu'on a envie de protéger. En fait, il y a un grimpeur du GNSA qui a pris un arbre sur la 69 et qui, à un moment donné, a jeté. Une fois qu'il était en haut de l'arbre, il a dit « tant qu'il y aura des arbres, il y aura des écureuils ». Et cette expression, elle est restée, en fait. Tant mieux, parce qu'aujourd'hui, elle nous sert. Quand on parle des écureuils, ben, on a tout de suite en tête la 69. Et tout le monde s'en est emparé, et tant mieux, que ce soit le GNSA, XR ou voilà. Donc, autant y aller... gaiement, quoi.
1: Une fois sorti de scène du spectacle, tu regrimperais ?
2: Pour lutter, non, je ne m'enlève pas pour l'instant le fait de continuer à aller grimper. Je ne m'exclus pas de le faire, mais il y a maintenant des grimpeuses et des grimpeurs qui ont rejoint le GNSA et qui ont envie de le faire. Je ne dis pas que je ne le referai pas, parce que, encore à l'heure actuelle, c'est sûr que le regard médiatique, il est un peu plus fort. Si je suis dans un arbre, les médias arrivent un peu plus si je suis là. Mais l'idée, c'est quand même de mettre en place des nouvelles figures, des nouvelles têtes, et qu'ils puissent s'emparer du sujet. Il y a eu plein d'actions qui ont été menées sans ma présence, et j'en suis content. Comme je leur ai dit, j'ai même pas été informé parfois des actions qu'ils mènent, parce qu'il y a un pôle action au GNSA, et ça, c'est chouette. Ça leur a pas empêché d'avoir non plus des médias. L'idée à terme, c'est que moi, je ne sois pas toujours dans les arbres à grimper. Parfois, ils le font, moi, je leur apporte mon soutien au sol pour les sécuriser au niveau, parfois, des forces de l'ordre qui arrivent et qui se demandent qu'est-ce qui se passe. Donc, c'est plus facile si c'est moi qui suis en bas pour intervenir. Mais voilà, après, je ne m'interdis pas de le faire non plus, parce que c'est vrai que ça me plaît, ça me fait marrer d'être là-haut. J'ai besoin d'être connecté aux arbres, j'ai besoin d'être au cœur parfois des luttes. Mais il est vrai que... Je suis moins présent aujourd'hui parce que je sais qu'il y a des équipes qui sont efficaces et qu'ils sont totalement autonomes et que parfois, même professionnellement, je trouve qu'ils me dépassent ce que je fais et tant mieux, quoi.
1: Toi et tes camarades, vous avez bien donné place à d'autres qui sont en train de se former ou qui sont déjà formés. Oui. T'as bien raison aussi de t'occuper de toi et des tiens. Personne t'en voudra.
2: Oui, j'ai un petit garçon qui grandit de plus en plus et qui comprend maintenant ce qui se passe, qui comprend les choses, qui est dans une phase où il a besoin de son papa maintenant, quoi. Quand il était tout petit, c'est sûr que c'était un petit peu plus facile pour moi, malgré le fait que je suis un garde alterné. Je sais ce que c'est, changer les couches, de passer les nuits. Mais après, voilà, quand il y a de la garde alternée, les moments où j'étais pas avec lui et il était chez sa maman, ben en fait, je repartais en lutte. Et puis quand c'était ma semaine, ben il fallait bien s'occuper de son petit garçon. Et quelque chose que je ne regrette absolument pas, parce que ça m'a obligé quelque part aussi à m'impliquer à 200% dans sa construction et dans son éducation. Et c'est pour ça aujourd'hui qu'on a un lien très fort avec mon petit garçon. L'idée, non, comme je le dis aussi, c'est pas... d'aller lutter et d'être absent de la cellule familiale quand il doit être avec moi. Ce serait contre-productif aussi de faire ça. Je me donne des plages où je puisse être avec lui et les plages où il est chez sa maman, que moi, je puisse aller lutter. Mais aujourd'hui, je fais attention de ne pas mélanger tout, quoi. Voilà. Voilà.
1: Thomas, je te remercie pour cette discussion à bâton rompu. Bon vent et bonne suite aussi pour tous les projets. Merci à tes copaines et camarades, et notamment écureuils et autres. À bientôt peut-être.
2: Merci beaucoup. Je terminerai juste en disant que, en fait, on se divise toutes et tous aujourd'hui. Je pense que le point d'accroche que l'on peut quand même arriver à trouver pour une grande majorité, notamment ceux qui ont des enfants, en fait, ben, c'est justement les enfants, en fait. Que ce soit les agriculteurs qui passent des pesticides et qui ont du mal à trouver notre modèle économique, que ce soit les gars du BTP qui poussent des gros bulldozers et qui bousillent de la terre agricole parfois pour des fins un peu inutiles, même les forces de l'ordre, ben en fait, je pense qu'on peut arriver à trouver un point d'accroche qui est celui des enfants. Mmh. Et quand on aura compris ça, en fait, on avancera dans le même sens toutes et tous, quoi. Voilà, merci.
1: Et voilà les amis, c'est ici la fin de cet échange avec Thomas Vraille, enregistré en octobre 2025 au cours d'une escale de l'expédition Bateau Labo, qu'on remercie aussi. Depuis, vous le savez sûrement, la saga judiciaire de l'A69 a hélas repris un tournant dramatique. Vous pouvez télécharger cette émission via notre site, polémique-c'est-la-voix-off.com, avant qu'on se retrouve très bientôt sur votre radio encore libre préférée, mais pour combien de temps ? Ce n'est qu'un combat, continuons le début. Salut !

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Bienvenue dans La Voix de l'Encre. Aujourd'hui, je vous emmène avec moi passer une saison en enfer en réécoutant La Vierge folle d'Arthur Rimbaud.

Écoutons la confession d'un compagnon d'enfer. « Oh, divin époux, mon Seigneur, ne refusez pas la confession de la plus triste de vos servantes. Je suis perdue, je suis saoule, je suis impure. Quelle vie! Pardon, divin Seigneur, pardon! Ah, pardon, que de larmes, et que de larmes encore plus tard, j'espère. Plus tard, je connaîtrai le divin époux. Je suis née soumise à lui. L'autre peut me battre maintenant. À présent, je suis au fond du monde. Oh, mes amis! Non, pas mes amis. Jamais délire ni torture semblable. Est-ce bête? Ah, je souffre, je crie, je souffre vraiment. Tout pourtant m'est permis, chargé du mépris des plus méprisables cœurs. Enfin, faisons cette confidence, quitte à la répéter 20 autres fois, aussi morne, aussi insignifiante. Je suis esclave de l'époux infernal, celui qui a perdu les vierges folles. C'est bien ce démon-là. Ce n'est pas un spectre, ce n'est pas un fantôme, mais moi qui ai perdu la sagesse, qui suis damnée et morte au monde. On ne me tuera pas? Comment vous le décrire? Je ne sais même plus parler. Je suis en deuil, je pleure, j'ai peur. Un peu de fraîcheur, Seigneur, si vous voulez bien. Je suis veuve. J'étais veuve. Mais oui, j'ai été bien sérieuse jadis, et je ne suis pas née pour devenir squelette. Lui était presque un enfant. Ses délicatesses mystérieuses m'avaient séduite. J'ai oublié tout mon devoir humain pour le suivre. Quelle vie! La vraie vie est absente. Nous ne sommes pas au monde. Je vais où il va. Il le faut. Et souvent il s'emporte contre moi. Moi, la pauvre âme. Le démon, c'est un démon, vous savez, ce n'est pas un homme. Il dit, je n'aime pas les femmes. L'amour est à réinventer, on le sait. Elles ne peuvent plus que vouloir une position assurée. La position gagnée, cœur et beauté sont mis de côté. Il ne reste que froid dédain, l'aliment du mariage aujourd'hui. Ou bien je vois des femmes avec les signes du bonheur dont moi, j'aurais pu faire de bonnes camarades, dévorées tout d'abord par des brutes sensibles comme des bûchers. Je l'écoute, faisant l'infamie une gloire, de la cruauté un charme. Je suis de race lointaine, mes pères étaient scandinaves, ils se perçaient les côtes, buvaient leur sang. Je me ferai des entailles par tout le corps, je me tatouerai, je veux devenir hideux, comme un mongol. Tu verras, je hurlerai dans les rues. Je veux devenir bien fou de rage. Ne me montre jamais de bijoux. Je ramperai et me tordrai sur le tapis. Ma richesse, je la voudrais tachée de sang. Partout. Jamais je ne travaillerai. Plusieurs nuits, son démon me saisissant, nous roulions. Je luttais avec lui. Les nuits, souvent ivres, il se poste dans des rues ou dans des maisons pour m'épouvanter mortellement. On me coupera vraiment le cou, ça sera dégoûtant. Oh, ces jours où il veut marcher avec l'air du crime. Parfois, il parle en une façon de patois attendrie, de la mort qui fait repentir, des malheureux qui existent certainement, des travaux pénibles, des départs qui déchirent les cœurs. Dans les bouges où nous nous enivrions, il pleurait en considérant ceux qui nous entouraient, bétail de la misère. Il relevait les ivrognes dans les rues noires. Il avait la pitié d'une mère méchante pour les petits enfants. Il s'en allait avec des gentillesses de petite fille au catéchisme. Il feignait d'être éclairé sur tout, commerce, art, médecine. Je le suivais. Il le faut. Je voyais tout le décor dont, en esprit, il s'entourait. Vêtements, draps, meubles, je lui prêtais des armes, une autre figure. Je voyais tout ce qu'il touchait, comme il aurait voulu le créer pour lui. Quand il me semblait avoir l'esprit inerte, je le suivais, moi, dans des actions étranges et compliquées, loin,
bonnes ou mauvaises, j'étais sûre de ne jamais entrer dans ce monde. À côté de son cher corps endormi, que d'heures des nuits j'ai veillé, cherchant pourquoi il voulait tant s'évader de la réalité. Jamais l'homme n'eut pareil vœu. Je reconnaissais, sans craindre pour lui, qu'il pouvait être un sérieux danger pour la société. Il a peut-être des secrets pour changer la vie ? Non, il ne fait qu'en chercher, me répliquai-je. Enfin, sa charité est ensorcelée, et j'en suis la prisonnière. Aucune autre âme n'aurait assez de force, force de désespoir, pour la supporter, pour être protégée et aimée par lui. D'ailleurs, je ne me le figurais pas avec une autre âme. On voit son ange, jamais l'ange d'un autre, je crois. J'étais dans son âme, comme dans un palais qu'on a vidé pour ne pas voir une personne si peu noble que vous. Voilà tout. Hélas, je dépendais bien de lui. Mais que voulait-il avec mon existence terne et lâche? Il ne me rendait pas meilleur s'il ne me faisait pas mourir. Tristement dépité, je lui dis quelquefois « Je te comprends ». Il haussait les épaules. Ainsi, mon chagrin se renouvelant sans cesse et me trouvant plus égaré à mes yeux, comme à tous les yeux qui auraient voulu me fixer si je n'eusse été condamné pour jamais à l'oubli de tous, j'avais de plus en plus faim de sa bonté. Avec ses baisers et ses étreintes amies, c'était bien un ciel, un sombre ciel, où j'entrais et où j'aurais voulu être laissée pauvre, sourde, muette, aveugle. Déjà j'en prenais l'habitude. Je nous voyais comme deux bons enfants, libres de se promener dans le paradis de tristesse. Nous nous accordions. Bien émus, nous travaillions ensemble. Mais après une pénétrante caresse, il disait «

promettre qu'il ne me lâcherait pas. Il l'a faite 20 fois, cette promesse d'amant. C'est aussi frivole que moi lui disant « Je te comprends ». Ah, je n'ai jamais été jalouse de lui. Il ne me quittera pas, je crois. Que devenir ? Il n'a pas une connaissance. Il ne travaillera jamais. Il veut vivre somnambule. Seule, sa bonté et sa charité lui donneraient-elles droit dans le monde réel ? Par instant, j'oublie la pitié où je suis tombée. Lui me rendra forte. Nous voyagerons. Nous chasserons dans les déserts. Nous dormirons sur les pavés des villes inconnues, sans soins, sans peine. Où je me réveillerai, et les lois et les mœurs auront changé. 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

0: Bonjour tout le monde, vous êtes à l'écoute de Station B, on est en direct, c'est l'été en direct, voilà, vous avez toutes les informations, l'été en direct vous connaissez, vous commencez à connaître en tout cas, c'est un petit peu tout l'été, on prend un créneau quand on veut, quand on peut, on parle de musique, on discute, on est en direct, et on est soit au studio, soit chez soi quand le studio est en travaux, et aujourd'hui c'est un grand plaisir parce que on est accueilli à chez un disquaire, l'Œil du Sillon à Caen, au 12 rue de Vaucelles, donc rive droite pour les Canet, vous allez tout de suite retrouver. Donc, il y a une belle table qui a été installée pour nous. On est entre les caisses de vinyle. Ça fait vraiment plaisir. On remonte à la source d'une certaine manière. Alors, vous l'avez vu, on commence un petit peu en retard. Peut-être que vous avez eu des accrochages avant sur la radio. On a eu quelques petits soucis de connexion, mais ça y est, on est là. On va pouvoir parler de musique dans cette boutique. Et pour nous accueillir, c'est Emmanuel Maillard qu'on va appeler Manu. Salut Manu.
1: Eh bien, salut. Salut à toutes et tous.
0: Merci beaucoup de nous accueillir, c'est un grand plaisir.
1: Et de même, de même.
0: Donc aujourd'hui, c'est toi qui fais la programmation musicale. Ça va être beaucoup plus simple pour moi. Je vais me laisser porter par tes choix musicaux. Je vois que tu as une belle liste, beaucoup, beaucoup de choses. En tout cas, des choses qui ont l'air très chouettes à écouter. Les disques sont prêts à être posés sur la platine parce qu'on va écouter les disques sur la platine aujourd'hui.
1: Oui, on risque d'entendre un peu de crépitement par moment, mais ça va être un bonheur. C'est un peu plus de chaleur, mais ça peut des fois... Il peut y avoir des petits problèmes techniques.
0: En effet. Oui, tu vois, même avec les problèmes techniques, même le numérique, on avait des problèmes techniques pour se connecter. Donc les problèmes techniques, on adore ça. C'est pour ça qu'on aime aussi les vinyles. Des fois, c'est pour ce petit crépitement.
1: Oui.
0: Donc, c'est toi qui vas avoir l'honneur de lancer le premier disque. Quel est le premier disque que tu as choisi pour nous?
1: Et j'ai choisi le morceau de 2000 Light Years From Home des Rolling Stones sur l'album mythique Satanic Majesty's Request, un album de 1967.
0: Et ben je te laisse actionner le bras, retrouver le morceau, parce que c'est ça aussi le plaisir du disque. Voilà, on entend déjà le souffle de la machine à nos oreilles. Et donc, voilà, attention, vous êtes prêts à écouter les Rolling Stones. C'est parti pour la musique dans l'été en direct.

0: C'était une version spéciale Station B. Vous avez vu ça, on vous a transformé l'intro en longue intro sans les paroles. Parce qu'il y a eu un petit souci technique, mais c'est le jeu du direct. C'est le jeu de jouer avec des vieilles machines, avoir plein de câbles partout. Et ça fait bien plaisir. Est-ce que tu peux me rappeler le nom du morceau, Manu, s'il te plaît?
1: 2000 Light Years From Home de l'album Their Satanic Majesty's Request.
0: Bah, l'album, justement, il était à côté de nous. La pochette est particulière. Je sais que je t'ai demandé de choisir peut-être la pochette une pochette coup de cœur. Et c'est celle qu'on a écouté, le disque qu'on a écouté en premier. Comment tu pourrais décrire cette pochette?
1: Bah, c'est une pochette. Les premières sont avec un hologramme. En effet, c'était un album en réponse à un album des Beatles, leur période psychédélique. Et c'est une pochette où on peut voir, si on penche d'un côté et de l'autre, les têtes des Beatles à la place des Rolling Stones.
0: Et donc c'est un disque qu'on peut retrouver dans ta boutique à vendre avec d'autres disques?
1: Il est présent en ce moment, oui, en effet.
0: Donc faites vite, auditeurs, si vous voulez l'avoir avec vous.
1: Première édition anglaise de 67, mais bon, il y a un certain coût.
0: Ben justement, on va parler de la boutique maintenant. Tu as ouvert il y a combien de temps, l'Œil du Sillon?
1: Il y a 3 ans et demi.
0: Ouais, et je crois que tu n'as pas toujours été disquaire.
1: Non, j'étais éducateur dans un temps professionnel précédent.
0: Et donc comment tu es arrivé jusque derrière un comptoir de disquaire?
1: On peut dire que c'est un peu né avant le Covid, avec au début la création d'une association de passionnés de vinyle, qui a abouti vers des ventes, des présences de plus en plus fréquentes dans les conventions pour acheter, pour vendre, et puis l'achat d'un lot, un lot intéressant pour se faire un petit peu d'argent, pour racheter des vinyles qu'on cherche. Et puis il y a eu le Covid qui nous a amené à vendre en ligne avec le miracle de la technologie. Donc on a vu que ça marchait bien, et puis on était deux... Voilà, j'étais avec un copain, Thomas, et qui a décidé de se lancer disquaire à Mortagne-au-Perche. Donc il y a 5 ans maintenant, ou 5 ans et demi, 6 ans.
0: Ok, il est toujours en activité?
1: Il vient d'arrêter là en juillet, fin juillet.
0: Ok.
1: Parce qu'il a des difficultés comme tous les commerces en ce moment, et en particulier dans les petites villes, c'est compliqué. Mais donc Thomas à l'époque avait besoin d'une personne tous les 15 jours, un samedi tous les 15 jours, donc je suis intervenu dans sa boutique pendant un an et demi, ce qui m'a permis de voir ce que c'était, de découvrir le métier de disquaire, enfin si on peut appeler ça un métier. Et donc lors de mon déménagement à Caen familial, j'ai sauté le pas, je me suis lancé en tant que disquaire ici.
0: Et donc si c'est pas un métier, c'est quoi pour toi?
1: Ah ben c'est du plaisir tous les jours d'écouter de la musique. Alors j'avais un petit peu, non, j'avais pas peur de ne pas pouvoir écouter de musique en rentrant chez moi. Je rassure tout le monde, je continue. À peine arrivé, j'en remets, donc c'est pas un problème. Je suis baigné là-dedans depuis longtemps et tout va bien.
0: Donc maintenant tu cours plus après les gros stocks de vinyle, si, ou ça se nourrit tout seul le magasin peut-être?
1: Alors oui, les vinyles arrivent par l'intermédiaire de personnes qui souhaitent s'en séparer, des lots ou des deux ou trois, ça dépend. Mais c'est assez fréquent. Hein, j'ai pas de souci pour trouver de la marchandise.
0: Et donc t'es pas le seul disquaire sur Caen. Est-ce que c'est un avantage ou un inconvénient d'être plusieurs? Parce que je pense que ça crée une dynamique.
1: Alors oui, on est plus que deux maintenant, permanents, et puis il y a un camion aussi sur le marché, mais sinon on était trois encore jusqu'à quelques mois. Nous sommes deux maintenant, alors c'est vrai que si on était dans le même quartier, ça donnerait plus de dynamique. Là, voilà, c'est compliqué aussi la vente de vinyle, hein, enfin de musique en général.
0: Oui. Et toi, t'avais des disquaires, j'imagine. Forcément, tu as acheté tes disques avant chez des disquaires. Tu avais des références, des modèles qui t'ont servi à construire, à installer ta boutique?
1: Pas vraiment, non. Bah, là où je suis intervenu chez Thomas, là, j'ai pris l'idée, en tout cas, des expositions sur les murs. Puisque je fais des expositions tous les deux mois, ça change. Donc, j'invite des artistes ou des photographes ou des dessinateurs à occuper les murs de manière gratuite, ce qui est intéressant à Caen.
0: Et ben si ça te va, on parle justement des expositions juste après. Je te lance, on va se lancer sur de la musique pour se faire une petite pause, et après on va parler justement de ces expositions. Qu'est-ce qu'on va écouter?
1: Les Doors.
0: Ah, un classique.
1: Même période, People Are Strange.
0: Parfait, j'adore ce morceau. Attention, est-ce qu'on aura tout le son cette fois-ci ?

0: Les gens sont étranges. C'est pas moi qui le dis, c'est Jim Morrison. Les Doors, People Are Strange. Au niveau de l'année, si je ne dis pas de bêtises, on était en
1: 1967.
0: 1967.
1: Même année que précédemment.
0: C'est une bonne année musicale, 1967. Beaucoup de bons disques sont sortis cette année. Juste avant la pause musicale, tu nous parlais justement des expositions qu'il y a à l'intérieur de la boutique.
1: Oui.
0: Donc c'est quelque chose que tu as toujours mis en place.
1: Oui, oui, dès le début, donc tous les deux mois, ça change. Un artiste, un photographe ou un dessinateur, au gré de mes rencontres, viennent exposer pendant deux mois, et puis expo-vente ou simplement expo, comme ils le souhaitent.
0: En ce moment, qui est-ce qu'on peut voir sur les murs?
1: Alors en ce moment, il s'agit de ma fille, Adèle, ma grande fille, qui fait une expo photo de ses photos de vacances, et avec le thème de la mer en ce moment.
0: Il y a de très belles photos. C'est marrant parce qu'on voit au mur tout... Des petites marques, des anciennes expositions peut-être.
1: Alors oui. À force, on voit les. J'ai fait quelques trous dans les murs, oui, en effet. Mais.
0: Et donc il y a la place pour les prochaines expos.
1: Voilà.
0: Donc comment ça se passe, les gens qui veulent exposer dans la boutique à l'œil du Sillon?
1: Eh bien, ils viennent me voir et puis ils me montrent ce qu'ils font quand même un petit peu. Et oui. puis en général, ça se passe bien. Je leur dis oui, pas de problème.
0: Et je crois qu'il y a un beau délai pour être les prochains, moi, pour.
1: Alors, j'ai rentré une dernière expo là pour le Noël 2027. Donc voilà, il y a un an et demi.
0: Oui.
1: En fait, d'attente.
0: Ça laisse le temps de se dire je vais faire une expo et de faire tout ce qui va être exposé.
1: Tout à fait. Ça laisse le temps de faire des œuvres. En effet.
0: Voilà. Et c'est pareil au-delà de la décoration intérieure. Je vois que même ta vitrine, elle est travaillée. Il y a 12 vinyles qui sont exposés à chaque fois.
1: Oui, 12, 13, ouais. 14.
0: Et à chaque fois, j'ai l'impression que il y a une thématique qui n'est pas forcément évidente. Mais à chaque fois, je vois qu'il y a quand même des liens entre tous les disques. C'est je me trompe ou pas?
1: Alors, j'essaye. Mais ouais. Pas toujours. Alors des fois c'est les styles musicaux et des fois c'est les couleurs.
0: Oui.
1: Donc voilà.
0: Je crois que c'était au moment de la journée des droits des femmes, c'était que des chanteuses et chanteuses, c'était ça?
1: Oui, c'est ouais. Arrivé aussi, oui. Oui. Des fois je mets que des artistes féminins, oui oui.
0: Mais là je vois qu'il y a une colonne rap au milieu
1: en avec ce moment, colonne rap vu, au milieu, colonne vieux... reggae à gauche, ouais. Et colonne new wave à droite.
0: Et j'ai même repéré un Stomy Bugsy que j'écoutais quand j'avais 14 ans, et je savais même pas qu'à l'époque ils avaient tiré des vinyles. Voilà, donc c'est rigolo de le voir là en grand format.
1: Oui, oui.
0: Il est d'époque celui qui est en vitrine?
1: Il est d'époque.
0: Eh bien, je vois que tu regardais le disque du coin de l'œil. Bah, on a qu'à lancer un peu de musique. Quel va être le groupe?
1: Eh bien, Led Zeppelin, on change pas tout à fait de période, en tout cas.
0: Attention, Led Zeppelin, et le morceau, ce sera...
1: Rumble On.
0: Et c'est donc de 1969.
1: Oui.
0: Attention, Led Zeppelin arrive.

0: Led Zeppelin sur Station B dans l'été en direct, un été en direct spécial parce qu'on est en extérieur, on est chez le disquaire L'Œil du Sillon, rive droite à Caen, au 12 rue de Vaucelles, pas loin d'El Camino, un de nos centres névralgiques de la radio, et on est avec Manu, donc propriétaire et gestionnaire de la boutique. Quel auditeur tu es, toi ?
1: Voilà, moi j'écoute de tout, je suis un généraliste, on va dire.
0: Ouais.
1: Moi, ça va de Cabrel à Magma, en passant par du reggae et de la funk et de la new wave, enfin, et des années 70. Enfin, c'est très varié, moi, je...
0: Mais tu filtres à l'entrée de la boutique ou pas les disques qui rentrent? C'est pas forcément que des choses que tu aimes. J'imagine, il y a beaucoup de choses que tu aimes, mais...
1: Non, je fais attention à ne pas trop prendre malheureusement de disques français, parce que ça se vend mal, donc...
0: D'accord.
1: Les anciens chanteurs français, type Brel, Ferré, Ferra, tout ça, c'est moins en vogue, on va dire.
0: Bah, je pense que tout le monde en a peut-être chez soi.
1: Voilà.
0: Hérité des tontons et tatas.
1: Et j'en ai beaucoup dans la boutique, donc j'ai du stock. Donc voilà. Les gens, quand ils me vendent des vinyles, je leur pose la question si c'est pas trop de la variété française des années 60, 70. Voilà. Sinon, le reste, je prends. À part le classique aussi, c'est compliqué le classique.
0: Oui, je pense que c'est pareil, les vide-greniers, je pense qu'il y a des caisses et des caisses de classiques, c'est ce qu'on retrouve un peu...
1: Tout à fait.
0: Et toi, je crois que tu m'avais dit, t'es pas collectionneur à titre personnel de disques, t'es auditeur, mais pas, tu cherches pas forcément les éditions limitées, rares...
1: Exactement, oui. J'ai pas mal d'huile pour certaines personnes, mais par rapport à certains de mes clients, c'est pas énorme. J'en ai 1000 à peu près, 1000 vinyles, c'est pas
0: une
1: belle collection, ouais. Mais j'ai des clients qui ont bien plus. Et j'ai des CD aussi et des cassettes. Voilà. Mais je suis pas un collectionneur, non. Du moment que j'ai l'album, ça me suffit. Je fais avec ce qu'on peut.
0: Oui. Et t'as pas, moi, tu dois avoir la tentation quand tu vois les disques rentrer, si ça te plaît, de dire, ah, celui-là, il serait bien chez moi, pourquoi il repartirait?
1: En effet, depuis 3 ans et demi, j'ai un peu plus de rentrée de vinyle, bizarrement. J'avoue. Mais j'arrive à m'en contenir.
0: Oui, oui. Et je sais que t'as même, en parlant des éditions un peu collector, tout à l'heure on a parlé du Rolling Stone. Et l'autre jour t'avais un Oasis édition 97.
1: 97.
0: Ouais. Oui. Et donc ça trouve preneur des disques comme ça directement.
1: Alors là c'est un peu plus compliqué puisqu'il est un peu cher. 97 c'est en pleine les vaches maigres au niveau vinyle. Donc on est dans la période CD. Donc forcément il y a peu d'éditions, ceux qui sont sortis sont peu d'exemplaires. Donc ils sont chers et voilà, donc celui-ci il cote à 100 euros, donc forcément ça va mettre du temps à trouver son preneur, on peut lancer un appel et je ne désespère pas, j'ai pas de crainte puisqu'on me demande régulièrement de l'Oasis à la boutique.
0: Et ben sachez-le, auditeuris, Oasis vous attend, c'est le Morning Glory je crois, c'est ça,
1: il est là en boutique
0: à L'Œil du Sillon. Non, c'est pas le Morning Glory, c'est... Be Here Now.
1: Voilà,
0: mon anglais est toujours aussi fameux. Donc, il y a aussi un peu tous les prix dans la boutique, parce que là, effectivement, on parle d'un disque qui est cher, mais ça commence à 2 euros les vinyles ici.
1: Tout à fait. 2 euros pour les moins chers, et puis, oui, ça peut monter à un peu plus de 100 euros pour certains, mais bon, c'est. En général, on est plutôt en moyenne entre 10 et 15. Quand même.
0: Voilà. Ce qui fait plaisir, parce que maintenant, les disques, les vinyles neufs, ça c'est cher tout de suite, hein, quand même.
1: Oui.
0: Ouais.
1: Oui, oui.
0: Donc, une boutique comme la tienne, ça fait plaisir. On va écouter un disque de nouveau. Ça va être les Smiths.
1: Oui.
0: Je ne sais pas quel est le titre que tu as choisi, mais j'ai reconnu.
1: Alors, Bigger Than Others. Sur l'album The Queen Is Dead.
0: Ok, l'album culte des Smiths, un album de 85 si je lis bien par-dessus ton épaule.
1: Oui, tout à fait.
0: Voilà, et bien c'est parti.

0: Les Smiths, et je vais laisser Manu nous dire le titre, parce que comme ça, j'aurai pas à écorcher mon anglais une fois de plus.
1: Some girls are bigger than others, sur l'album The Queen is Dead de 85. Alors, on reste dans le siècle précédent, hein, je suis désolé.
0: Ah, mais c'est pas grave, un petit, en tant qu'écouter des vinyles. Sinon, on sort les clés USB si on veut écouter des sons tout récents. Est-ce que je t'ai demandé quel auditeur tu étais, maintenant je vais essayer de savoir quel disquaire tu es, mais pour ça, je suis allé chercher trois grands archétypes du disquaire dans la littérature, dans la pop culture. Voilà, j'ai trois modèles et tu vas essayer de me dire lequel des trois, dans lequel des trois toi tu te retrouves.
1: D'accord.
0: Donc d'un côté on a Vernon Subutex, le héros du roman de Virginie Despentes. Alors on va mettre de côté le fait que sa boutique ferme au début du roman, mais c'est un vendeur expert. Il arrive toujours à faire mouche, à trouver la petite pépite, le morceau méconnu ou connu qui va contenter l'oreille de son auditeur ou de son client. Il y a aussi Rob Gordon dans le film High Fidelity. Alors lui c'est un nostalgique spécialisé des années 60, 70, 80. Il juge ses clients selon leurs achats et il classe tout en top 5. Voilà, dans le film c'est sa pratique. Et il y a aussi Joe Reeves dans le film Empire Records, et lui par contre avec sa boutique il lutte contre les grandes surfaces et les multinationales. Alors est-ce que tu te retrouves dans l'un des trois, dans les trois, dans deux des trois?
1: Bah, dans les trois en fait, hein, mais je suis plus celui du milieu là, celui qui spécialise des années 70-80, c'est ma période. Après je constate que la plupart de mes clients sont largement plus connaisseurs que moi, puisqu'ils sont tous calés dans leur domaine, et forcément bah ils me citent des trucs, moi je dis bah oui très bien, donc j'ai constaté ça depuis que je suis arrivé. Et je pense que c'est pas un problème. Il faut apprendre. J'apprends tous les jours.
0: C'est ce que j'avais demandé, justement, si t'apprenais tous les jours. Du coup, tu me donnes la réponse.
1: Tout à fait.
0: Et j'imagine que tu découvres, du coup, des artistes que tu te mets à, que t'as envie de diguer aussi, de trouver un peu plus de ce qu'ils ont fait.
1: Ou... Oui, ça arrive de temps en temps, oui, de découvrir des artistes qui sont indiqués par mes clients ou les gens qui passent régulièrement. Et puis, à l'inverse, comme hier, j'ai senti le vinyle, enfin là, c'était un CD d'ailleurs qu'il fallait passer au moment où je voyais la maman et le fils qui furetaient dans les bacs. J'ai mis un CD et tout de suite ils m'ont demandé ce que c'était, ils l'ont acheté puisque je l'avais, donc ça m'arrive de temps en temps, ça c'est de faire plaisir à des gens.
0: Ah bah maintenant je suis curieux, quel était ce disque?
1: Eh bien c'était le CD, le dernier CD d'André Manoukian.
0: Ok.
1: Du piano assez oriental, on va dire, et ça leur a parlé tout de suite.
0: Ok. Mais bravo. Ça c'est voilà. Donc tu es effectivement dans les trois catégories. Donc tu es un petit peu de Vernon Subutex, un petit peu de Rob Gordon et un petit peu de Joe Reeves. Il y a peut-être d'autres. T'as peut-être d'autres références pop de disquaires ou pas?
1: Non. Alors, Vernon Subutex, j'ai pas pu le lire parce que c'est compliqué à la lecture.
0: C'est pas mon roman préféré non plus. C'est pas mon roman préféré de Virginie Despentes, mais c'est vrai que c'est un des personnages, un disquaire des plus des dernières années, un des plus marquants.
1: Oui.
0: Eh ben, je te propose de reprendre le chemin de la platine, et quel est le disque que tu nous as préparé?
1: Eh ben, un petit Sinéad O'Connor.
0: Oui.
1: Qui nous manque atrocement. Et donc c'est un morceau, Never Get Old, c'est de 1987 sur l'album The Lion and the Cobra.
0: Et bien c'est parti pour Sinéad O'Connor.
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0: Sinéad O'Connor dans L'été en direct, un choix de Manu, mais je crois c'est un choix qui a été soufflé par une certaine Steph.
1: Oui, ma conjointe qui était une fan ultime de Sinéad. Donc là, on a pu entendre toute l'étendue de sa voix à Sinéad.
0: Oui, et tu nous disais là pendant qu'on écoutait le disque qu'il y avait des crépitements, et c'est vrai

0: il a écouté, je lui ai fait écouter le petit saut et puis il m'a dit c'est bon, je le prends quand même.
1: Bah parfait. Mais du coup, comment ça se passe? Tu inspectes chacun des disques qui rentrent ici?
0: Non, je ne peux pas tout, donc tous les inspecter, mais je les lave tous à l'ultrason, avec une petite technologie qui me permet de laver sans effort. J'ai juste à essuyer après, et puis après un petit contrôle visuel me permet de voir si c'est ok ou pas pour le mettre en vente.
1: Est-ce que tu peux expliquer à nos auditeuristes pourquoi c'est important de nettoyer ces vinyles? Parce qu'il y a la poussière qui s'infiltre dans les sillons, mais...
0: Ah bah oui, la poussière, je sais pas d'où elle vient, la poussière, elle arrive à rentrer malgré les pochettes plastiques, les pochettes de protection. Moi, chez moi, j'en ai tout le temps. Alors, c'est de pire en pire avec les vinyles modernes, les neufs,
1: oui,
0: là.
1: Ils attirent beaucoup, oui.
0: Ils attirent beaucoup la poussière. Alors, bon, donc, c'est vrai qu'un petit lavage, à l'ultrason permet d'éviter, que la poussière se repose trop vite.
1: Et j'ai vu que tu offrais ce service. Non, tu offrais. Oui, non, il n'est pas offert, mais c'est une prestation de la boutique.
0: Oui. Les gens peuvent me confier leur vinyle pour les laver à l'ultrason. Ça leur fait du bien.
1: Et aussi, alors j'ai découvert ça tout à l'heure, là, quand on était en train de préparer le matériel, le dégondolage. Alors ça.
0: Oui, c'est tout récent. C'est une personne que j'ai trouvée là aux alentours de Caen qui fait du dégondolage. Il a une machine à dégondoler, donc il m'a proposé ce service. Voilà, c'est tout récent.
1: Alors tu m'as expliqué comment ça fonctionnait, moi je sais, mais est-ce que tu peux expliquer aux auditeuristes?
0: A priori, il s'agit d'une machine qui chauffe et qui presse, donc ça prend 2 heures pour dégondoler un vinyle, ça doit y avoir une montée en chauffe progressive et à l'inverse, le retour à la normale progressivement aussi, voilà, ça c'est... Une machine allemande, je crois que c'est allemand, technologie.
1: Et tout en respectant les sillons et la musique. Et
0: bien oui, ça, visiblement, ça n'abîme pas les sillons, okay. Heureusement.
1: Ce serait dommage de l'avoir dégondolé pour ça. Eh bien, le prochain disque est déjà sur la platine. Non, pas du tout en fait, mais le prochain disque va bientôt arriver sur la platine.
0: Voilà, voilà. Il s'agit d'une autre artiste féminine. Là, c'est la mienne, ça, c'est pas la mienne, c'est ma préférée. Shadé.
1: Et quel morceau que tu as choisi?
0: Le morceau, pour que je trouve le bon côté, Never as good as the first time.
1: Et maintenant, trouver le sillon. C'est peut-être la fin, non? On est déjà dessus, c'est parti.

0: Sade, le coup de cœur de Manu. C'est bien ça?
1: Oui, tout à fait.
0: Tu n'osais pas parler, tu voulais pas couper la fin du morceau.
1: Non, Sade, c'est ma chanteuse préférée. Bon, après il y en a d'autres, hein. J'en ai découvert récemment de plusieurs autres. Heureusement, je suis pas resté bloqué en 1985, mais Sade, ça reste la référence pour moi, oui.
0: Bah, tu parlais de ton dernier coup de cœur quand on était hors antenne, et tu veux le partager avec les auditeurs?
1: Coup de cœur féminin.
0: Ouais.
1: Alors c'est Courtney Barnett. Moi, j'ai découvert là, une artiste australienne qui vient de sortir un album. Et franchement, c'est très agréable, super album, voilà. Et puis je vais en profiter. Bah, j'ai mes enfants ont payé la place pour aller la voir à Paris à l'automne.
0: Et bah, parfait.
1: Lors de la fête des pères, c'était une belle belle surprise.
0: Une bonne idée. Et dans la boutique, tu as parlé tout à l'heure, bah, justement des CD. On a parlé des vinyles, mais il n'y a pas que des CD et des vinyles, il y a aussi des cassettes.
1: Oui. Quelque temps, il y a un petit retour de la cassette.
0: C'est ce que j'allais te demander justement. Il y a un public qui cherche de la cassette.
1: Oui, alors il y a les collectionneurs qui cherchent des cassettes. Et puis il y a aussi j'ai quelques jeunes qui ont des voitures avec des radios cassettes.
0: Oui, c'est assez étonnant qu'on revienne.
1: Ils sont très contents d'écouter leurs cassettes dans la voiture.
0: Mais s'ils t'en parlent, ils achètent des postes cassettes ou c'est juste parce qu'ils ont hérité d'une voiture avec cassette et qu'ils n'ont pas le choix?
1: Peut-être les deux. Je pense qu'il y a les deux.
0: Et du coup, comment tu trouves tes stocks de cassettes, de la même manière que les vinyles?
1: Oui. Il y a des gens qui viennent me vendre des cassettes aussi. Oui, tout à fait.
0: Ok. Bon, bah, c'est chouette. Un futur format peut-être qui va reprendre. Apparemment, il y a une hype sur la cassette.
1: Oui. Le son peut être bon quand on a du bon matériel.
0: Mais c'est vrai que la cassette, moi, je l'aimais bien pour faire moi-même mes mix. Ce qu'on peut pas faire avec un vinyle.
1: Alors, j'ai aussi des gens qui me rachètent des cassettes vierges pour enregistrer leurs œuvres, oui, en effet.
0: Ok. Mmh. Tu vends des cassettes vierges aussi?
1: Oui.
0: D'accord. qu'est-ce qu'on a oublié que... Parce que j'ai vu qu'il y avait des livres aussi.
1: Quelques livres.
0: J'ai vu qu'il y avait des patchs, des badges, un petit peu tout ce qui est goodies de groupe, en fait.
1: Tout à fait, oui. Bon, il faut un petit peu de... Voilà, bah, les patchs, ça marche toujours. Hein. Les gens ne savent pas trop comment les mettre. Alors, il faut utiliser le fer à repasser pour les coller sur les sacs ou sur les jeans. Mais ça marche toujours, ça.
0: Et tu fais un petit peu des choses avec des groupes locaux dans ta boutique, tu les mets en avant ou...
1: Oui. Alors là, je viens d'avoir un gars de Rennes qui vient de passer aujourd'hui là, avec trois groupes garage rock de Rennes qui sont récents là. Donc oui, ça. Et puis alors sur Caen, assez peu bizarrement qui quelques-uns hein, qui m'amènent leur vinyle, mais c'est assez. Il y a pas trop de labels sur Caen par rapport à une ville comme Rennes où c'est beaucoup plus rock.
0: C'est peut-être qu'ils n'ont pas encore eu l'idée, maintenant qu'ils vont nous écouter, ils vont tous débouler dans la boutique avec leurs disques.
1: Alors par contre, j'ai une association qui s'appelle Art Sauvage, c'est Art Sauvage.
0: L'Art Sauvage,
1: qui vient régulièrement faire des interviews de leur des groupes qui passent dans les concerts locaux.
0: Oui, une association de groupes rock sur Caen, qui se sont tous
1: plutôt
0: associés.
1: Rock, ouais. Plutôt métal, là, on va dire. Oui.
0: Et donc c'est vrai que j'ai vu 2-3 vidéos où ils se posent et ils font chacun leur sélection de disques, c'est ça hein?
1: C'est ça, ils viennent parler de leurs influences diverses.
0: Donc ils piochent dans la boutique.
1: Et il y en a certains, ils amènent leur vinyle, parce que c'est vrai qu'en métal, je suis pas très très fourni quand même. Et dans leur choix, il y a souvent du métal, là, du hard, du métal ou du trash. Il y a tellement de variétés diverses dans ce style musical.
0: Que tu n'as pas tout.
1: Non.
0: Bon, mais justement, le prochain disque qu'on écoute, donc du coup, je ne pense que c'est pas du métal.
1: Pas du tout. On va passer dans le jazz, là, une artiste féminine française qui est peu connue, mais qui mériterait d'être mieux connue.
0: Eh ben ça, c'est parfait. C'est ce qu'on aime sur Station B. C'est comment son nom?
1: Elle s'appelle Colette Mani.
0: Ah, bah oui, Colette. Oui, parfait.
1: 1964.

0: Cette voix magnifique, c'est celle de Colette Magny, un des nombreux choix ce soir de Manu. Très beau choix, merci beaucoup.
1: Mais avec plaisir.
0: Oui. Le titre de la chanson, je ne suis pas sûr que tu nous l'as donné avant ou pas ?
1: C'était Rock Me More and More, un morceau de 1964, sur son deuxième album, si je ne me trompe.
0: Bah, Colette Magny ne chante pas que en anglais d'ailleurs, c'est une artiste française, elle chante aussi des très beaux textes en français, très très bons et très beaux. Attends, je te file un coup de main, je vois que tu te bats avec le disque, Colette ne veut pas quitter la platine. On n'a pas parlé de tes horaires d'ouverture ? Tu dis ouvert de quand à quand ?
1: Je suis ouvert du mardi au vendredi, donc en semaine de midi à 20h, et le samedi de 10h à 19h.
0: Voilà, tu as des réseaux sociaux, je crois que tu as Instagram, si
1: Instagram,
0: on veut te suivre, pas de site internet.
1: Je suis pas très productif sur Instagram, mais oui, j'ai un petit Instagram, voilà. Donc on peut s'abonner et puis suivre mes quelques publications.
0: Tes rares publications. Donc essentiel, tout ce qui est rare est essentiel.
1: Voilà, j'ai dû en faire trois aujourd'hui, c'est une journée exceptionnelle.
0: Ah bah voilà, tu vois, il suffisait de venir pour que ça s'active. Est-ce qu'il y a des choses qu'on aurait pu oublier de dire sur la boutique, quelque chose d'essentiel, à côté duquel on serait passé ?
1: Eh bien, je ne pense pas, à part que donc l'œil du sillon, l'origine du nom de la boutique, c'est donc le sillon, bien sûr, le micro-sillon. Et l'œil du sillon, ça fait penser à l'œil du cyclone.
0: Oui.
1: C'est l'endroit où on vient se reposer au milieu de la tempête.
0: Voilà, donc là on est au milieu de la tempête musicale.
1: Tout à fait.
0: Et pour conclure cette tempête musicale de l'été en direct, quel est le disque que tu as choisi et qui trouve sa place
1: sur la platine ? Un vieux soulman, donc Eddie Holman. C'est un morceau de 1969, donc on recule encore.
0: Oui, on reste dans le siècle précédent. Voilà,
1: avec une voix très particulière.
0: On est toujours dans l'autre siècle, on n'est pas obligé de payer en francs dans la boutique.
1: Non, non, non. On peut payer, donc on peut payer en rolon, par contre.
0: En rolon, bah voilà, une info qu'on n'avait pas donnée. Le disque s'apprête à s'élancer.
1: Donc Eddie Holman, qui est devenu prêtre quelques temps après ses chansons. Mais je crois qu'il a refait de la chanson après.

0: Une voix très impressionnante.
1: Oui, oui.
0: Comment tu dis, comment s'appelait l'artiste ?
1: Eddie Holman.
0: Une voix presque féminine, c'était très très beau. Eddie Holman. Et le morceau, c'était ?
1: Le morceau, c'était Since I Don't Love You, donc sur son, je pense, premier et unique album, le Lonely Girl. Il a refait d'autres titres après, mais il a eu une carrière plutôt dans le gospel et puis dans la politique. Enfin bon, c'est quelqu'un qui n'a pas trop produit.
0: Ok, donc un album, après il s'est tourné vers la religion et oui, un peu de politique.
1: Oui, c'est...
0: Bon, en tout cas, c'était le dernier disque, bon, la dernière chanson de cet épisode de l'été en direct. Eh bien, on est très content d'avoir été là avec Rémi à la technique, qui s'est battu avec nos quelques soucis de câbles et de réseau. On est très très content d'avoir passé ce moment à tes côtés dans la boutique L'œil du Simon. Et on se dit peut-être qu'on se reverra bientôt à l'occasion.
1: Vous êtes les bienvenus quand vous voulez, même pour d'autres émissions.
0: Ah bah avec plaisir, ça tombe pas dans l'oreille d'un sourd. Merci beaucoup à toi de t'être prêté au jeu de la disposition de vinyle sur la platine et de partager tes goûts avec nous. Nous, ça va être la fin de l'émission. Merci donc à bientôt.
1: À très bientôt.
0: L'été en direct, je ne sais pas quand aura lieu le prochain épisode, parce que c'est un peu comme ça, c'est quand on veut en faire et quand on a le temps. Donc ce soir à la technique, c'était Rémi, Antoine au micro, et continuez d'écouter Station B sur le DAB+ à Caen ou sur lastationb.fr, et on vous dit à très bientôt.

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11: Bienvenue à toutes et tous sur Bonjour Turbine, une émission où se mêlent sérieux, humour et sagesse. Nous sommes en direct sur Station B à Caen et en différé sur Radio Pulse à Alençon. Mais aucun souci pour ceux qui rateraient ce direct, vous pourrez toujours nous écouter sur les canaux habituels que sont Audioblog d'Arte, Spotify ou Deezer en cherchant Bonjour Turbine. Aujourd'hui, on a sorti nos plus belles plumes, nos regards acérés et nos plus belles lunettes pour la lecture. Car nous vous emmenons dans le monde merveilleux que sont les bibliothèques et les médiathèques. Pour vous emmener à travers ces rayons, on vous a préparé les meilleurs agents. Thomas,
12: notre aventurier au milieu sous les ondes.
11: David,
12: l'âme pure mais la plume acérée digne du tribunal des flagrants délires.
11: Dakota,
12: l'historien au charme discret mais qui sous son chapeau cache artefacts et fac d'arte.
11: Jonathan,
12: douce présence aussi sportive d'idées que musclée, ou l'inverse, rien n'est clair.
11: Dorothée,
12: la petite dernière qui trône sur le présentoir, nouveauté.
11: Et bien entendu, Léna qui m'accompagnera et parsèmera cette émission de sa culture et son savoir littéraire.
12: Bonsoir à tous.
11: Sans plus attendre, je me dois de laisser Thomas vous donner un petit cours sur comment fonctionne une bibliothèque.

0: Bon, alors je précise, je vais pas donner un cours, je pense que tu es beaucoup plus légitime que moi pour le faire, Lafken. Je vais plutôt vous parler de mon rapport à, en tant que petit citoyen aux bibliothèques et aux médiathèques, pourquoi je trouve ces lieux si cool et à mon sens malheureusement sous-cotés. Alors je me souviens dans ma tendre jeunesse, la médiathèque du Ulm à Briouze, c'est bon j'ai placé ma ville, ce lieu qui me permettait de me canaliser, de faire respirer le temps d'un instant mes parents, un super lieu où je me vautrais dans un bouffe pour lire un Titeuf avant de repartir avec sous le bras tout un tas de BD. En grandissant, va savoir pourquoi, comme beaucoup, j'ai déserté ces lieux. Je n'y prêtais même plus attention, pris dans le tourbillon de la consommation. C'était l'achat qui primait, il fallait posséder des œuvres. Quel petit con! Mais, un beau jour, j'ai repassé le pas de la porte de ces lieux publics, gratuits, qui regorgent de culture. À l'origine, à cause d'une overdose des Spotify, Deezer, où l'algorithme te fait subir des nouveaux titres, des playlists, sans vraiment profiter des albums dans leur entièreté, alors je me suis déplacé à la bibliothèque de la Grâce de Dieu, et là, que ne fut pas ma surprise, des bacs de CD remplis de tous les styles, de la nouveauté, des albums mythiques historiques. Allez, ni une ni deux, direction l'accueil, un justificatif de domicile qui approuve que j'habite à Caen-la-Mer, et en 5 minutes, j'avais ma carte qui me permettait d'accéder à un océan de culture. Alors je pouvais repartir avec 30 documents, livres, BD, CD, magazines. Amazing! Je scanne en 2-2 mes trouvailles, donc CD et BD, toujours, j'ai pas changé. Avant de repartir, tout est moustillé. Et tu sais pas ce qu'elle me dit, la dame de l'accueil? Mec! Attends, c'est pas fini! Si tu veux, tu peux t'inscrire aussi sur le site de la bibliothèque numérique de Caen-la-Mer. Et là, tu as accès à des films, de la formation, de la musique, des livres audio, des livres adaptés 10, de la jeunesse. Wow, it's vraiment amazing! En rentrant chez moi, direct, je me suis inscrit à la médiathèque numérique avec le code de ma carte de bibliothèque. Et là, que ne fut pas ma surprise, plus de 9000 films, documentaires, séries, spectacles, magazines. Wow, amazing! Je quitte Netflix pour une plateforme gratuite avec des super films. Alors j'ai vérifié pour vous ce soir, c'est accessible partout dans le Calvados et dans l'Orne. Alors concernant le Calvados, je ne sais pas ce qu'il en est pour l'Orne, mais on a 10 crédits par mois, donc un crédit pour les films sortis il y a plus de 12 mois. J'ai checké, il y a quelques petites références quand même, OSS 117, La Guerre des Boutons, Au revoir là-haut, Parasite, et 2 crédits pour les films sortis il y a moins de 12 mois. Bon, j'en ai gardé qu'un, mais il y a Flo, l'animé là, qui a été récompensé aux Oscars, au César, qui est dispo sur la plateforme. Alors bon, début février, on est passé de 20 crédits à 10 crédits par mois. Alors peut-être qu'on pourra m'expliquer tout à l'heure pourquoi en plateau. Peut-être est-ce lié à des coupes budgétaires dans le secteur culturel décidées par l'État, car la priorité, c'est bien comme en 2024, de faire croître les dividendes de nos actionnaires. Bon, je fais des raccourcis, je m'en fous, je me prépare. Dans une heure, j'ai une rencontre avec Olivier Besancenot au Café des Images. Oui, c'est vrai. Wow, amazing, je me suis encore écarté. Allez, je profite du temps qu'il me reste pour aussi vanter les mairies de toutes les bibliothèques médiathèques du territoire qui proposent aussi énormément d'actions de médiation culturelle. Alors à ce titre, le Media Lab a été sollicité par certaines d'entre elles. Je me permets de vous citer quelques actions. Alors avec l'asso, on participe au projet Deviens jeune reporter où nous accompagnons des jeunes à l'apprentissage du journalisme avec le réseau des bibliothèques de l'Orne et le Média Grand Format, une série de vidéos de reportages qui est réalisée par des jeunes et qui sera diffusée courant avril. On pourra aussi se retrouver le 27 juin à la médiathèque Le Phénix de Colombelles, pour ton plaisir, Lafken.
1: Amen.
0: Et amen, pour un plateau radio en partenariat avec l'Avenir des Pixels pour aborder avec 2 journalistes leur travail et les grands défis du journalisme. Et entre septembre et novembre à la bibliothèque Alexis Tocqueville de Caen, où nous sommes sollicités pour mener des actions de médiation radio auprès des publics en lien avec une exposition sur l'eau. Voilà, c'en est tout pour moi. Vive les bibliothèques, vive la culture, vive les espaces publics gratuits pour toutes et pour tous.
2: Waouh.
3: Merci Thomas, en tout cas d'avoir feuilleté justement tout ce système qui font fonctionner nos médiathèques. Alors effectivement, le principe de la boîte numérique est accessible à tous ceux qui font partie du réseau de Caen-la-Mer. Donc ne pas hésiter à en profiter, en plus quand c'est gratuit, c'est bien.
2: Il était une fois une programmatiste culturelle provenant de Mondeville qui apporta avec calme et passion son univers à nos oreilles. Voici Lila Les Loirs.

0: Bonjour Lisa et merci d'être avec nous ce soir. Je pourrais utiliser 1000 mots pour te présenter, mais je vais te laisser le faire.
1: Bonsoir, merci de me recevoir. Je suis vraiment ravie d'être avec vous. Comment me présenter ? Eh bien, je pourrais juste dire que la littérature, c'est ma vie.
0: C'est une super présentation, j'ai envie de te dire. Moi, je vais avoir une question, c'est que du coup, tu es programmatrice culturelle. Du coup, est-ce que tu peux nous expliquer dans les grandes lignes en quoi consiste ton métier ?
1: Oui, alors c'est un peu un grand mot, hein, programmatrice culturelle, ça concerne plein de domaines différents. À la bibliothèque de Mondeville où je travaille, j'ai un peu deux casquettes. Je suis bibliothécaire, mais vraiment pour toutes les actions culturelles, voilà, je choisis des spectacles, des expositions, des ateliers. Je ne suis pas toute seule à choisir, mais on en parlera peut-être tout à l'heure. Voilà, l'idée, c'est de rendre l'écriture, la lecture accessible à toutes et à tous, et ça passe par plein de médiums différents.
0: Alors, je sens qu'effectivement, tu as envie de le dire. Donc, est-ce que tu es souvent emmenée, en fait, à devoir choisir des animations qui vont se dérouler dans ton établissement ? C'est quoi les éléments, en fait, qui vont t'aider dans ces décisions ? Est-ce que, par exemple, pourquoi cette compagnie-là ? Pourquoi cet artiste-là ? Ou pourquoi cet auteur-là ?
1: Bonne question, j'y pense un peu tous les jours. c'est pas facile tout le temps de choisir, surtout qu'il y a tellement de propositions différentes. Nous, comment on fonctionne, c'est très collectif en fait. On part soit d'une idée, d'une envie, d'un thème. Par exemple, au mois de mai, tous les ans, il y a la fête de la nature. Qu'est-ce qu'on fait autour de cet événement ? Quelle exposition on peut programmer ? Quel thème ? Quel spectacle pourrait rentrer dans le thème ? Enfin voilà, c'est un petit peu une démarche collective. Un peu, on sort plein d'idées, toutes et tous. On est 7 à travailler, 7 et 8, ça dépend des jours. Mais voilà, à la fin, oui, c'est à moi de choisir, mais toujours avec l'accord et l'envie des collègues, quoi.
0: Alors, je sais que tu as commencé il y a pas forcément très longtemps, donc en septembre dernier. Est-ce que tu as déjà eu l'occasion peut-être d'être invité justement à des spectacles pour pouvoir peut-être les programmer dans une future programmation au sein de la médiathèque de Mondeville ?
1: De Mondeville, tout à fait. Ça se fait, ça, je découvre aussi plein de choses en étant à ce poste-là, mais j'ai participé... je crois que c'était en novembre dernier aux ateliers intermédiaires. En fait, ils font tous les ans un festival où il y a plein de compagnies qui viennent présenter leur travail en cours, que ce soit pendant des résidences ou des spectacles finis. Et là, c'est vraiment l'occasion pour les professionnels de venir rencontrer les compagnies et voir des présentations de spectacles. Et puis après, et ben, les programmer si ça nous plaît.
0: Alors du coup, avec cette idée un peu de spectacle, moi j'ai une question, c'est autrefois en fait les médiathèques, elles étaient considérées comme des zones où on ne devait pas faire un seul bruit. Vraiment, on a l'image de la bibliothécaire qui ferme un peu et puis le chut. Est-ce que tu dirais qu'aujourd'hui c'est la même chose ?
1: Je pense que ça dépend des bibliothèques, ça dépend des lieux, des façons de travailler aussi des gens qui viennent ou des gens même qui sont employés par la bibliothèque. Nous, à Mondeville, plus il y a de bruit, plus on est content. L'idée, c'est que les gens peuvent venir aussi bien travailler que lire, que jouer à la Switch. On a une Switch accessible pour les enfants, mais pas que. Et on ne sera pas là à demander le silence. Mais voilà, il y a des bibliothèques universitaires qui, elles, sont dans cette démarche-là de silence et de respect des autres. On se respecte, évidemment, mais je pense vraiment que ça dépend des lieux, quoi.
0: Alors là, du coup, tu dis qu'il y a des jeux vidéo en médiathèque.
1: Oui.
0: Alors, je pense que beaucoup de personnes aujourd'hui ont vraiment cette image de la médiathèque comme les bibliothèques. En fait, c'est que pour les livres.
1: Ouais.
0: Donc, des jeux vidéo en médiathèque.
1: Ouais, ça se fait de plus en plus. Alors, nous, on ne prête pas de jeux vidéo pour que les gens puissent repartir avec chez eux. Mais on peut jouer sur place. On n'a qu'une Switch pour l'instant. Et ouais, tout à fait, ça se fait dans d'autres bibliothèques. Et même bientôt, vous allez pouvoir emprunter des jeux de société.
0: Alors, en plus d'être médiathèque, vous êtes ludothèque, mais il y a plein de choses qui se passent. Et bah, du coup, en fait, justement, dans ton métier de programmatrice, tout à l'heure, tu parles aussi un petit peu de toute l'équipe qui est présente sur place. On leur fait un big up si jamais ils écoutent aujourd'hui. Le partage, en fait, justement, des compétences et des connaissances de ceux qui travaillent sur place et qui sont aussi présents à l'accueil, en fait, je pense qu'il est important. Et est-ce que tu pourrais nous parler justement un peu de ces conseillers de l'ombre qui t'accompagnent ?
1: Ben, déjà, juste dire que vraiment, mon équipe est incroyable. On est vraiment tous... Enfin, il y a un soutien et une bienveillance et on travaille vraiment main dans la main. Il n'y a pas juste moi qui suis au-dessus à chapeauter un peu toutes les actions et à donner ma vision. C'est vraiment tout le monde qui travaille ensemble. Chacun a un petit peu ses spécialités et ses sections. On a des collègues qui travaillent vraiment que sur la jeunesse. D'autres plutôt sur les adultes, mais voilà, ça peut se croiser aussi parfois. Chacun a des compétences différentes et des intérêts pour des sujets différents, mais bah, par exemple, j'ai un collègue qui est plus dans le jeu vidéo, l'informatique. En fait, c'est vraiment les passions de chacun qui m'accompagnent aussi pour faire cette programmation culturelle, quoi.
0: C'est-à-dire qu'en plus des spectacles classiques qu'on pourrait voir, ces mêmes agents vont pouvoir eux aussi proposer des animations à destination du grand public. Est-ce que tu as quelques idées en tête
1: Ouais, en fait, c'est vraiment... Soit on fait venir des intervenants extérieurs pour des ateliers, soit nous, on en fait nous-mêmes des ateliers. Je pense à mes collègues Xavier et Maxime qui font des ateliers sur Scratch. Avec des publics en situation de handicap, bon bah c'est vraiment eux qui mènent les ateliers. Ils sont pas juste bibliothécaires ou juste à faire l'accueil. Ils accompagnent le groupe et c'est vraiment super. Il y a un lien qui se tisse quand on voit après les personnes des ateliers revenir en bibliothèque. Ils nous reconnaissent. Enfin c'est vraiment super. On a plein de casquettes différentes finalement.
0: Ouais, c'est que vous créez du lien avec le public qui vient vous voir au sein de la médiathèque. Ouais. Donc effectivement, ça casse un peu cette image de du lieu où on venait que emprunter un livre et terminer. Là, avec toutes les actions qui s'y mènent aujourd'hui, bah, c'est un nouveau lieu de vie en fait.
1: Tout à fait. Même nous, dans nos métiers, on n'a pas juste une tâche attitrée. C'est vraiment hyper varié. On fait aussi bien de l'accueil que d'être derrière le bureau à... Voilà, bah, comme tu dis, programmer ou concevoir des ateliers, à gérer nos fonds aussi de documentaires ou des romans, des BD. C'est nos journées, je pense vraiment, on ne s'ennuie pas une minute, quoi.
0: Alors du coup, là, tu viens d'utiliser un mot qui est assez, assez intéressant, c'est le mot fonds.
1: Ouais.
0: Est-ce que pour notre public, tu pourrais expliquer, alors la demande va être un peu simple, mais qu'est-ce que c'est justement ces fameuses histoires de fonds ? Parce qu'on on voit très souvent le métier de médiathécaire ou de bibliothécaire. Beaucoup de gens ne voient que la façade un peu avant. Qu'est-ce qu'il y a en fait derrière le back-office, comme on dit ?
1: Un peu le chemin du document. Ben, on le choisit sur un logiciel. Et après, voilà, on passe une commande auprès d'une librairie. On le reçoit et puis on l'équipe. Ça, c'est aussi un mot que j'ai appris en arrivant en bibliothèque, d'équiper un document, de le rentrer dans la base, de le couvrir. Alors, on essaye de couvrir moins les livres par souci écologique. On essaye de mettre moins de plastique. Et après, voilà, c'est dans la base et on le met dans le rayon. Après, les gens peuvent l'emprunter. On a aussi, je découvre ça, des statistiques pour voir combien de fois a été emprunté le document, pour pouvoir désherber un autre mot que j'ai appris. Donc, on enlève aussi les documents qui sortent pas trop, où on voit qu'il n'y a pas trop d'intérêt. Et les fonds, c'est un peu les thématiques, spécialités de chaque livre ou chaque section. Moi, par exemple, je m'occupe du fonds documentaire. Donc, c'est un peu tous les livres qui ne sont pas de la fiction, les livres de cuisine, les livres historiques, les biographies. Voilà, un peu tous ces livres-là qu'on retrouve dans la bibliothèque. Et j'ai des collègues qui sont sur les fonds jeunesse, donc la BD, les premiers romans, les albums, et évidemment des romans et des DVD. Voilà.
0: Donc effectivement, avec cette idée de fond documentaire, tu vas pouvoir à la fois miser un peu aussi sur les animations. Oui. Donc c'est très intéressant de découvrir ça. Alors je parle aussi en connaissance de cause, étant médiathécaire moi-même. Donc voilà, je ne poserai pas de questions de piège un petit peu sur le côté peut-on tout mettre au sein de la médiathèque. Oui. La réponse, fatalement, est non.
1: Effectivement, on en parlait encore aujourd'hui avec les collègues. C'est des questions qu'on se pose tout le temps.
0: Merci beaucoup, on reviendra vers toi tout à l'heure pour continuer un petit peu avec d'autres questions. En attendant, en fait, on va partir sur un interlude musical venu d'Angleterre, Lucy in the Sky with a Diamond, des Beatles.

0: C'était Lucy in the Sky Diamonds des Beatles sur Bonjour Turbine en direct de Station B. Mais quel est le lien avec les bibliothèques, me diriez-vous? Eh bien, ce morceau est inspiré du superbe Alice au Pays des Merveilles de Lewis Carroll.
1: C'est pour ça que j'ai l'impression que le chat du Cheshire n'est jamais loin quand je l'écoute. En tout cas, maintenant, on va laisser place à notre Harlequin, notre scapin à nous. Je parle bien évidemment de David.
2: Alors, qu'est-ce qu'une bibliothèque, sinon une fabrique de rêves? Un voyage imaginaire autour d'une médiathèque. Moi, ma médiathèque préférée est celle du Quai des Mondes à Mondeville. Je suis donc sur un quai du meilleur des mondes possible, comme dit Voltaire dans Candide. J'entre en gare, je vais prendre un train. Lequel? Je ne sais pas encore. Un TGV? 3 minutes pour comprendre la Bible? Un rapide? Les nouvelles de Maupassant? Un train de nuit, la Chartreuse de Parme? Ou carrément soporifique, triste tropique de Lévi-Strauss? Je ne sais pas encore quels livres vont retenir mon attention. C'est un moment magnifique que celui du choix. Colette disait « Lire, c'est comme fumer des cigares enchantés. On est transporté, on s'instruit, on devient quelqu'un d'autre, un héros. » D'ailleurs, je tombe sur les trois mousquetaires et me voilà au milieu de 4 lascars prêts à en découdre. Porthos m'interpelle. Hier, j'ai abusé de la liqueur qui porte mon nom. Auriez-vous un Doliprane? Et si je prenais maintenant un train de sénateur? Entre en gare un wagon tiré par un cavalier muni d'une lance et affabulé d'un casque. C'est Don Quichotte, sur le dos de sa jument rosinante, qui nous invite à un voyage pittoresque au pays des moulins, des chimères et des utopies. Je laisse passer l'attelage pittoresque et continue ma prospection. Cyrano de Bergerac, c'est comme Pinocchio ou Cléopâtre, une histoire donnée. Je croise Alain de Bonjour Turbine, le fameux conteur flâneur, en compagnie de Sherlock Holmes, qui promène rentre-l'en-plan. Ils sont sur la piste de Dark Vador. Mais ces fins limiers tournent en rond, comme les Dupont dans l'or noir. Quant à Robinson Crusoe, il nous emmènera peut-être en voyage sur son île déserte. Mais là, il faut prendre un vol de nuit avec Saint-Exupéry et partir de Roissy Charles de Gaulle. J'hésite. Je tombe sur Raymond Devos qui propose un voyage en Absurdie. Quand le train qui passe par 7 et 3 part-il? À 10! Car 7 et 3 font 10! Je suis quand même venu pour emprunter des livres, il va falloir que je me décide. L'amour dure 3 ans, ça c'est le train des sentiments en CDD. Finalement, il faut bien se limiter. On ne peut pas emmener toute la comédie humaine de Balzac sous son bras. Je repars malgré tout avec une ménagerie. Un singe en hiver d'Antoine Blondin. La panthère des neiges de Sylvain Tesson. Et les oiseaux d'Hitchcock. Lire, c'était lire, il faut choisir. Alors, bonne lecture et à bientôt.
0: Il doit en dévorer des livres, notre cher David, pour écrire aussi bien.
1: C'est notre Flaubert moderne. En tout cas, moi je reviens vers Lisa. On va continuer un petit peu ton interview pour repartir dans le monde des médiathèques. Alors du coup, tout à l'heure on s'est arrêté effectivement sur toute l'idée un petit peu de ton équipe et des fonds documentaires. Mm-hmm. Moi j'ai quelques questions un peu plus générales. C'est vraiment aujourd'hui en fait la médiathèque de Mondeville, elle fait partie du réseau des bibliothèques de Caen-la-Mer. En fait, est-ce que ce réseau, ça va avoir en fait des avantages ou des inconvénients dans le cadre de tes missions?
3: Alors, pas dans mes missions directement. Encore une fois, moi, je découvre un peu tout ce monde de bibliothèques, médiathèques, de réseaux. Le réseau de Caen-la-Mer, c'est vraiment beaucoup de bibliothèques autour de Caen. On peut, par exemple, emprunter des livres à Mondeville et les rendre dans les bibliothèques de Caen. Ça, c'est dans un souci un peu de facilité pour les usagers et les usagères de pouvoir rendre facilement les documents sans avoir à se déplacer jusqu'à Mondeville. Parfois, on peut aimer la bibliothèque de Mondeville, mais ne pas habiter à Mondeville. Ça arrive. À l'inverse, voilà, on peut emprunter à Caen, qui a des fonds beaucoup plus conséquents qu'à Mondeville. Nous, on a, je crois, à peu près 30 000 documents. Je ne sais pas combien ils en ont à la bibliothèque Alexis Tocqueville, mais c'est beaucoup plus. Ils sont plus pointus sur certains sujets. Donc voilà, les gens peuvent emprunter là-bas, mais les rendre à Mondeville. Ça, c'est vraiment pour faciliter les échanges. Les inconvénients, pour l'instant, je n'en vois pas, mais peut-être que j'en verrai plus tard. Mais non, au contraire, je trouve que c'est chouette de travailler en réseau. Je trouve ça très sympa aussi de s'appeler un peu tous collègues, voilà, de se dire qu'on fait partie tous du même milieu, qu'on a un peu toutes et tous les mêmes préoccupations, en tout cas l'idée de rendre accessible la lecture, quoi.
1: Alors moi, je voyais effectivement parfois dans le terme un peu inconvénient, ça pouvait être des idées d'animation ou de spectacles que tu souhaitais peut-être mettre en place, mais qui avaient déjà été diffusés en fait dans d'autres médiathèques. Mmh. Est-ce que ça peut être un frein pour vous, ou au contraire, vous dites, certes, notre public a peut-être pas vu ce spectacle-là, on va peut-être le proposer aussi chez nous.
3: Moi, je vois pas comme un frein, mais comme tu dis, de se dire que ça permet de tourner aussi entre les publics. Je sais qu'il y a des publics qui sont très fidèles à leur bibliothèque et qui iraient peut-être pas voir dans les autres ce qui se fait. Donc si des spectacles peuvent tourner entre les bibliothèques, je trouve que c'est plutôt un avantage. Ça fait aussi du travail pour les compagnies et c'est plutôt sympa pour elles. Donc non, je vois pas trop comme un inconvénient. L'idée, c'est pas non plus de faire ce que font les autres. On peut s'en inspirer et parfois voilà, programmer des choses similaires, mais l'idée c'est aussi peut-être d'avoir une proposition différente, variée, qui se complète, mais ouais, c'est pas trop un inconvénient.
1: Alors ce ne sera pas une question piège, je te rassure, mais dans la programmation passée en fait, de la médiathèque Quai des Mondes, vous avez eu la possibilité d'avoir des rencontres d'auteurs comme Michel Bussy, mmh. des thématiques sur le sport en avril dernier, ou même différents artistes. Pour tes futures programmations, tu te bases sur les actions menées en amont ou tu souhaites plutôt ajouter ta patte en amenant des thématiques qui te sont chères ?
3: Un peu les deux. On a en fait des événements récurrents qui sont vraiment là d'année en année. Je parlais très rapidement de la fête de la nature tout à l'heure. À chaque fois, en mai, tous les ans, il y a la fête de la nature. Et là, c'est vraiment un événement de la ville de Mondeville. Donc, on s'attache à perpétuer un petit peu la tradition. Il y a des lectures aussi pour les enfants qui s'appellent les Fabulettes pour les 0-3 ans. Ça, c'est quasi tous les mois. Donc voilà, ça revient. Mais j'essaye d'apporter aussi ma patte, comme tu dis. Moi, je suis très attachée à la littérature et à l'écriture. Et donc, en avril, on va faire le Printemps des Poètes. Et ça n'avait jamais été fait à Quai des Mondes. On va accueillir je spoil un petit peu, mais un atelier d'écriture avec une poétesse et un spectacle qui est tiré d'un recueil de poésie. Donc ça, c'est une chose que j'amène. Et l'idée, c'est de présenter à mes collègues ce que j'aime et de voir si ça marche. Pour l'instant, j'ai de la chance, ils ont tout le temps aimé ce que j'ai proposé.
1: C'est bien, en plus, sur Bonjour Turbine, on a eu une exclusivité. Oui. C'est que vous allez avoir le Printemps des Poètes au sein de Quai des Mondes. Comme quoi, sur Bonjour Turbine, on peut avoir des super infos.
3: Tout à fait.
1: Est-ce que tu as effectivement, peut-être même sur des thématiques qui sont peut-être déjà passées, que tu as eu l'occasion peut-être de feuilleter déjà ce qui a été fait par le passé au sein de Quai des Mondes, ou comment t'en es arrivé un petit peu dans ce cœur de métier?
3: Oui, la personne qui était au poste avant moi a gardé toutes les plaquettes de programmation. Donc là, j'ai amené celle du trimestre qui arrive, mais du coup, les auditeurs, auditrices ne pourront pas voir encore.
1: Ils le trouveront sur Internet.
3: Voilà, quand ce sera dispo bientôt. J'espère. Donc j'ai pu consulter toutes ces plaquettes des années précédentes. Et puis j'ai des collègues qui sont là depuis l'ouverture de la médiathèque en 2015 et qui donc ont pu me faire un peu un récap de tout ce qui s'est fait. Et voilà, encore une fois, en fait, on travaille en collectif, quoi.
1: Je crois que c'est le maître mot oui. des bibliothèques, c'est le mot collectif qui prime un peu surtout. Est-ce que tu as une petite anecdote justement en fait à nous partager sur ce que tu as pu vivre en fait pour l'instant au sein de la médiathèque de Mondeville, ou peut-être même sur l'univers en fait des médiathèques de manière plus générale?
3: J'ai réfléchi un petit peu à la question en même temps. J'ai pas forcément d'anecdote. Après, je veux pas non plus parler des publics en particulier, mais parfois on est un peu surpris par des publics, on est un peu décontenancé par des demandes ou voilà, c'est aussi ça de travailler, je pense, en médiathèque, c'est d'être tous les jours avec des publics à la fois différents et certains qui viennent en fait tous les jours. Ce que je peux dire, c'est que par exemple, on a un usager qui vient tous les soirs consulter des périodiques et regarder un peu nos prospectus, mais vraiment tous les soirs. Et ça, je trouve ça assez, assez touchant finalement. Et ça fait partie voilà, des gens qui viennent en bibliothèque. Quoi.
1: En fait, vous êtes un peu comme une deuxième maison pour, ouais. pour les gens. Du coup, je crois que Marion, notre technicienne, a une petite question aussi à te poser.
4: Alors, c'est autant pour toi, Lafken, que pour Lisa, comme ça, c'est pas une question piège non plus. Mais quand tu disais tout à l'heure, pour les documents que vous les achetez en librairie, est-ce que vous faites appel aux librairies de Caen ou plutôt...
3: Oui. Ouais. Nous, on travaille avec le Brouillon de Culture à Caen, et je crois que c'est des marchés publics, en fait, pour se fournir les documents. Donc, pour l'instant, c'est le Brouillon de Culture, et je crois que ça change à chaque bibliothèque.
1: Alors effectivement, nous, du côté de la médiathèque de Colombelles, on fonctionne. Alors en fonction effectivement des fameux fonds, on va avoir la librairie Guillaume pour tout ce qui va être ouvrage littérature adulte et d'autres partenaires comme Médérard pour tout ce qui est jeunesse et même le Cheval Crayon pour les tout-petits.
3: Nous c'est pareil, c'est Médérard et Cheval Crayon aussi pour les tout-petits.
1: Ils ont un peu le monopole en fait sur le côté jeunesse, ça marche bien, ils ont beaucoup de choix de ce côté-là.
4: Eh ben merci beaucoup. Comme merci. Ça, c'est vraiment ce côté collectif. Vous l'appliquez aussi à la ville et tout ça. C'est vachement intéressant.
1: Alors après, du coup, justement, là, si tout de suite, en fait, on t'offrait un petit instant promo pour rameuter un max de public sur une animation, laquelle, en fait, tu nous mettrais en avant.
3: Eh ben, j'ai parlé du Printemps des Poètes, déjà. Donc, il faut que je trouve une autre exclue. Mais vraiment... c'est un événement là pour le Printemps des Poètes qui me tient à cœur parce que c'est une amie qui vient pour l'atelier d'écriture et pour son spectacle qui s'appelle Une zone de froid. Et je pense que ça va être un spectacle vraiment très très beau. Donc si vous voulez venir, n'hésitez pas. Je précise que tout ce qu'on fait, c'est gratuit. C'est important de le préciser parce que voilà, je sais que ça... Enfin, parfois ça peut être payant, mais en tout cas à Quai des Mondes, tout est gratuit, mais c'est sur inscription. Voilà, faut pas oublier de s'inscrire. On a une jauge de 80 personnes dans l'auditorium, ça va vite, 80 personnes. Et sinon, qu'est-ce que je peux dire d'autre ? Peut-être pas quelque chose de précis, mais pour la fête de la nature, on va se concentrer sur l'eau. Je pense que pas mal de structures et de médiathèques vont avoir l'eau comme thématique cette année. On va avoir des balades dans le bois du Biesse derrière la médiathèque, des ateliers pour construire des maisons sur pilotis, en miniature hein, évidemment.
1: Dommage.
3: Et voilà, vraiment une programmation thématique pour la fête de la nature qui va être super riche, super variée aussi. Là, j'avais plus de place dans ma plaquette de programmation pour rajouter des choses. Donc voilà, ça va bientôt sortir avant la fin du mois de mars.
1: Alors je crois que notre Flaubert moderne David a aussi une question à poser.
2: Oui, alors comme je suis un peu utilisateur du Quai des Mondes, j'ai une question par rapport au... Pendant un moment, il y a eu des bénévoles à Quai des Mondes et qui faisaient une action qui était très intéressante, c'était le portage pour que les livres soient portés au public éloigné. Et la question elle est simple, je voudrais savoir si ça existe toujours.
3: Ça existe toujours, le portage à domicile, et je me l'étais noté pour vous en parler parce que c'est vraiment une action qui est hyper importante, je trouve. C'est pour les personnes qui sont âgées, isolées, qui ne peuvent pas se déplacer à la bibliothèque, eh bien, on leur amène des livres. Bon, par contre, il faut habiter à Mondeville, c'est un peu la condition à Quai des Mondes. Mais voilà, vous pouvez prendre contact avec nous. Et mes collègues, c'est pas que des bénévoles, c'est aussi les collègues de la bibliothèque qui se déplacent, qui font un choix de livres selon les envies, selon les goûts des personnes qui veulent bénéficier de ce portage-là. Et après, au fur et à mesure de connaître les personnes, les collègues savent un petit peu les goûts et peuvent adapter les sélections. Et c'est les mêmes conditions que d'emprunter à la bibliothèque, c'est 30 documents pendant un mois. Et c'est gratuit.
1: Pour devenir programmatrice culturelle, est-ce que tu as un parcours spécifique ou est-ce que, en fait, c'est c'est au fil de un petit peu ton, on va dire, de ton chemin de vie où tu as fini par arriver là, et comment en fait tu en es arrivé là?
3: Vaste question.
1: Très vaste.
3: Non, moi j'ai un parcours assez classique. J'ai fait des études de lettres, j'ai fait une prépa littéraire, enfin vraiment. C'est un peu un parcours qui me destinait à être prof de lettres, mais j'ai décidé à un moment de pas faire ça et de m'orienter plutôt vers la médiation culturelle. J'ai eu plusieurs expériences dans plein de lieux différents en médiation et ça m'a amenée à trouver ma position face au public et puis aussi trouver ce que j'aimais dans les expos, dans le spectacle vivant, enfin voilà, d'avoir un regard aussi qui s'aiguise au fil du temps. Et je suis arrivée à la bibliothèque de Mondeville, donc en septembre, un peu par hasard. C'était un moment où je désespérais de trouver un emploi dans la culture. Et on m'a fait confiance à la bibliothèque. Ça, c'est vraiment une chance. C'est la première fois que j'ai un poste avec cette responsabilité-là aussi de programmation et d'être responsable en fait des actions culturelles. Mais voilà, c'est pas mal d'expériences un peu décevantes auparavant qui m'ont aussi forgé à me dire ben je veux faire ça et pas ça, et voilà, c'est aujourd'hui je m'estime super chanceuse et j'ai l'impression que c'est de la chance, mais c'est peut-être aussi un peu de travail, mais voilà, c'est en fait il y a plein de profils différents en bibliothèque, j'ai l'impression, et je suis vraiment très très ravie d'être là.
1: Merci beaucoup, Lisa, en tout cas, pour toutes ces précisions.
3: Merci.
1: Pour toutes tes réponses, en espérant que le public soit présent au sein de la médiathèque Quai des Mondes. Mais, j'ai aucun doute sur
3: Merci
1: ça.
3: Merci beaucoup.
1: Et maintenant, du coup, je vais inviter Dakota, qui lui vient nous parler de l'évolution des bibliothèques en milieu rural.
5: Oui, merci beaucoup, Lafken. Moi, pour l'émission, je me suis intéressé au développement des bibliothèques, des médiathèques, et surtout plus largement à l'accès à la culture en fait en milieu rural. Et je suis donc allé à la découverte de la médiathèque qui s'appelle le Jardin des Mots et qui est à Fontenay-le-Marmion, une commune d'un peu plus de 2000 habitants qui est située au sud de Caen. Et sur place, j'ai rencontré des gens, j'ai découvert un lieu surtout très accueillant et un lieu où tout le monde se connaît, se tutoie, et puis tout le monde vient créer comme ça un véritable espace de vie et d'échange, quoi. Et Laurence Legris, qui est adjointe au maire, aux associations et à la culture de la commune, m'a confirmé que justement créer du lien dans un espace d'échange et de proximité, c'était un des objectifs principaux de la municipalité. Et l'objectif a vraiment transformé la bibliothèque qui est passée de 70 mètres carrés à 200 mètres carrés, en proposant aujourd'hui un lieu de ressources culturelles vraiment riche qui se développe de jour en jour. Parce qu'en complément des traditionnels livres et bandes dessinées, on peut maintenant y retrouver des films, des CD, mais aussi des jeux de société, des jeux vidéo et même des ordinateurs en libre utilisation. Et Maryse, la responsable des lieux, qui assure la gestion et l'animation avec une collègue, est épaulée par une équipe d'une vingtaine de bénévoles qui enrichissent le programme culturel avec des nombreux ateliers créatifs comme du bricolage ou du dessin qui par la suite sont exposés dans la médiathèque. Et l'école de musique de Fontenay-le-Marmion y donne même quelques concerts, donc il y a beaucoup de choses variées dans cette bibliothèque, comme un peu partout maintenant, comme à Quai des Mondes. Et au fil des années, donc le lieu s'est enrichi et le nombre d'adhérents a quasiment triplé, parce qu'entre 2008 et 2024, ils sont passés de 300 adhérents à 900 aujourd'hui, donc triplé. Voilà, j'ai fait un petit calcul vite fait. Donc à force d'être développé, irrigué, entretenu et cultivé, le Jardin des Mots de Fontenay-le-Marmion est aujourd'hui devenu un lieu vivant, riche et créatif, et c'est devenu le type de structure que l'on retrouve de plus en plus en milieu rural. Laurence et Maryse m'ont souligné que malgré la nécessité de pérenniser ces structures, un grand nombre de lieux culturels en territoire rural sont aujourd'hui encore animés par une équipe salariée qui est malheureusement très réduite et soutenue au quotidien, heureusement, par de généreux bénévoles. Donc prenons soin de développer nos bibliothèques et médiathèques en milieu rural, puisqu'au-delà du culturel, ce sont des véritables lieux d'échange et de vie sociale pour les habitants des communes et des villages.
0: Merci Dakota de nous avoir offert cette nouvelle perspective sur ces lieux de passage, de rencontres, de vie et de souvenirs. Quelle transition rêver pour vous parler de mon rapport aux bibliothèques. Au début, les rayons sont pleins de couleurs, pleins de formes.

0: nous guide et les couleurs de l'espace nous évadent de nos vies. Trop vite, ces étendues de livres deviennent nos vies rêvées, projetées puis passées. Car aujourd'hui, les rayons ont grandi, devenus plus gris, rectilignes. Les premières de couverture présentent qu'une image subjective d'une tranche de vie tragique. Enfin, on demande à nos parents « Comment tu peux lire un livre si moche ?» Et après, on comprend. La même curiosité du crime nous prend, les tranches de vie nous guident et les auteurs deviennent nos meilleurs amis dans la nuit. Mais comme tout le monde le sait, on ne peut pas juger un livre à sa couverture ni un rayon à la droiture de son rangement. Car pour les adeptes d'histoire, peu importe la taille du H, il existera toujours un livre qui nous attend quelque part. Alors merci à nos bibliothèques de nous offrir ces regards.
1: Waouh, j'avoue que ce texte, moi j'aimerais bien le publier dans ma médiathèque. En tout cas, au vu de ta plume inspirée, moi je vous propose aussi de rebondir un peu dessus et puis d'écouter le morceau « Le marteau et la plume » d'Oxmo Puccino.

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0: Oh, toutes mes excuses. C'était le marteau et la plume d'Oxmo Puccino sur Bonjour Turbine en direct de Station B. Bonsoir à celles et ceux qui nous rejoignent. Vous pourrez rattraper le début de l'émission sur Deezer, Spotify ou l'audioblog d'Arte. Aujourd'hui, ça parle bibliothèque et médiathèque.
1: Et nous avons l'immense honneur avec Léna de signer le préambule d'une nouvelle chroniqueuse qui vient parmi nous dans Bonjour Turbine, la bien nommée Dorothée.
2: Bonjour tout le monde, je profite de la venue de Lisa Leloir pour parler de langage et plus

0: précisément d'écriture inclusive, avec cette question: comment écrire ou parler inclusif facilement, sans alourdir les phrases, ni être taxé d'horribles féministes. Même si je suis sûre que vous connaissez tous plus ou moins ce qu'est l'écriture inclusive, reprenons depuis le début.
1: L'idée, c'est de communiquer de manière à ce que toutes les personnes se sentent incluses, en faisant bien attention à pas... à éviter tous les stéréotypes, justement. Et aussi, il y a une partie qui consiste à donner plus de visibilité aux femmes.
0: Écrire ou parler de façon à ce que tout le monde se sente inclus, premier point. Deuxième point, éviter les stéréotypes, notamment de genre. Et troisième point, donner plus de visibilité aux femmes. C'est la définition que m'a donnée Marine Claes. Elle est traductrice, elle est cannaise, elle est cofondatrice de la société qui s'appelle Révolution Inclusive. Je vais vous en parler tout à l'heure. On va évacuer la première question, c'est celle du point médian. C'est ce point hyper chiant à faire sur le clavier pour ceux qui connaissent, parce qu'il faut appuyer sur trois touches en même temps avec les deux mains. Alt majuscule F, et par exemple pour écrire des métiers aux deux genres masculin et féminin comme rédacteur, donc point médian ICE, ou auteur point médian ICE. L'autre aspect chiant du point médian, c'est qu'il est vraiment visible et vraiment associé au combat féministe pour l'écriture inclusive, et l'écrire s'apparente pour certains à une démarche militante et ça peut rebuter. Or l'enjeu, c'est bien de diffuser la pratique de l'inclusivité, y compris, comme le dit Marine, en milieu hostile, entre guillemets. Et donc on peut, elle me l'a appris, pratiquer l'écriture inclusive sans ce fameux point médian, avec d'autres outils que je vais vous présenter, à commencer par le doublé.
1: Les solutions pour vraiment écrire ce qu'on aime bien appeler en sous-marin, ça va être de faire les doublés en toutes lettres. Par exemple, le français-française de De Gaulle, c'est de l'écriture inclusive.
0: Voilà, alors c'est rigolo de se dire que De Gaulle pratiquait l'écriture inclusive, mais c'est quand même un peu pompeux, mais pourquoi pas. Voilà une première méthode à utiliser. Autre manière d'être inclusif, éviter tout simplement le genre quand il n'est pas nécessaire.
1: Ça marche bien en reformulation aussi. Souvent dans les phrases, on se rend compte que le genre de la personne n'apporte rien au message. Par exemple, de dire que le rapport doit être remis au directeur ou à la directrice. En fait, on s'en fiche que ce soit un directeur ou une directrice. Le rapport, il doit être mis à la direction.
0: Alors, c'est vrai que l'exemple sonne bien, notamment pour les consignes ou dans des contextes un peu impersonnels. Mais comment ça se passe quand on utilise, par exemple, un adjectif? Souvent, il faut faire le choix, puisque la grammaire française impose cette magnifique règle que le masculin l'emporte sur le féminin. Et donc, on n'a pas le temps de commenter cette phrase. On y reviendra sûrement une prochaine fois. Mais si on veut respecter cette grammaire normative, on doit donc mettre au masculin. Par exemple, si on veut dire collectivement à Lisa qu'elle est bienvenue dans l'émission, on lui dit « on est très heureux de t'accueillir, alors que parmi nous, il y a autant de femmes que d'hommes, parce que c'est la règle. » Mais là aussi, on peut avoir recours à des astuces.
1: Des fois, utiliser ce qu'on appelle les verbes riches, ça marche bien. Au lieu d'être courageux ou courageuse, faire preuve de courage, par exemple. Donc c'est des petites astuces de dire comment je peux faire passer mon message. Est-ce qu'il n'y a pas d'autre manière de le dire, ou d'utiliser des mots qu'on va dire épicènes, donc qui ont la même forme au masculin ou au féminin. Par exemple, pilote, ça a la même forme. Acerbe. C'est là que des fois les dictionnaires de synonymes sont très utiles.
0: Et donc pour mon exemple, on dirait de façon plus inclusive pour accueillir Lisa. Lisa, on a le bonheur de t'accueillir. Voilà, comme ça, pas de problème. J'entends ce que vous vous dites, l'écriture inclusive, c'est quand même pas facile. C'est un peu pénible à pratiquer. C'est vrai, mais au début seulement.
1: Astuce toute bête déjà, surligner tous les masculins. Là, on se rend compte qu'il y en a beaucoup. La prise de conscience, déjà, elle est intéressante. Et puis, de prendre le temps, c'est un exercice de style, alors, qui va plaire surtout aux personnes qui aiment écrire, forcément, qui peut paraître peut-être rédhibitoire à d'autres, mais avec quelques astuces, finalement, ça vient vite. C'est un automatisme qu'il faut créer, il faut un peu, comme toute nouvelle habitude, il faut un peu de temps, mais ça se fait très bien.
0: C'est une gymnastique de l'esprit, donc c'est un pli à prendre. Et on peut, pour finir, avoir de l'aide avec notamment le collectif de Marine qui s'appelle Révolution Inclusive, qui propose des formations, des ateliers pour apprendre ces techniques, les utiliser, s'y mettre en fait. Elles ont un site internet qui s'appelle révolution-inclusive.com. J'ai découvert aussi un outil sur internet, sur inclusi.fr. Donc on met son texte et il nous le recrache en soi-disant en écriture inclusive. J'ai pas essayé, mais ça vaut peut-être le coup pour se faire aider quand on est vraiment motivé. Voilà quelques astuces pour que le masculin l'emporte toujours un peu moins sur le féminin.
2: Eh bien, merci beaucoup Dorothée et félicitations pour ta toute première chronique parmi nous.
0: Merci Lafcad. C'est au tour de Jonathan de nous offrir joie et bonne humeur avec un jeu descriptif, je crois, explicatif, je ne sais plus, en tout cas flou, ça j'en suis sûr.
3: Je suis producteur belge, je pense. J'arrive de Belgique une fois et je suis très intéressé par votre roman. Votre roman, Le Petit Cheval de Manège. Le Petit Cheval de Manège.
4: Allez, c'est le moment de jouer. Alors pour ce petit jeu, vous allez tester votre culture générale puisque je vous ai résumé des œuvres que l'on peut trouver en bibliothèque. Alors bien sûr, c'est pas sûr que ça soit bien fait, mais pour que ça soit plus simple pour vous, j'ai choisi 5 œuvres issues d'une liste de 100 œuvres sorties en mars 2019, établies par des statistiques de la plus grande base de données de bibliothèques au monde, qui représente 2 milliards de livres empruntés dont dans 18 000 bibliothèques à travers le globe. Alors pour que ça soit audible pour tout le monde, je vous laisserai répondre après avoir terminé mon pitch. Et je commence avec le premier pitch. Donc c'est l'histoire d'un ado un peu cabossé par la vie qui doit se battre contre un mec bien vénère. Lui et ses potes de l'internat n'ont pas vocation à devenir boulanger. Pourtant, ils aiment tous les baguettes. Il est aussi bien pote avec une sorte de punk à chien qui vit dans la forêt bien barbu et bien costaud. Avant ça, le héros vivait dans un placard après avoir perdu ses parents. Et je vous le passe les péripéties qu'il a dû traverser pour arriver jusque dans son école. Entre virer en sidecar et traverser le mur, il finit par arriver dans cette école spécialisée pour les enfants comme lui. Là, c'est un chapeau qui choisit sa classe. Pour monter dans sa chambre à l'internat, c'est une vraie galère avec les escaliers. Ses meilleurs potes sont une intello et un roux un peu débile. C'est à la fois un film et un roman. Le tout en 8 épisodes et son autrice était au bord de la banqueroute au moment où elle a écrit ce roman et qui est désormais devenue une spécialiste du « Je ne suis pas transforme, mais... » C'était...
5: Harry Potter et la coupe de feu.
4: Oh oui.
6: Moi, j'aurais bien dit Fast and Furious parce qu'il y a un petit côté magique aussi chez eux.
4: Ah ouais, ouais, ouais, bah pourquoi pas. C'est peut-être le pitch de Fast and Furious aussi. À voir, peut-être pour le prochain. Petite idée. Ensuite, deuxième pitch. Alors en fait, là, c'est un monsieur, alors un chevalier qui part pour délivrer sa chérie. Il y va avec son copain, il combat des géants, il combat des méchants, il a plein d'aventures de chevalier. Mais son copain pense qu'il fait des bêtises et que c'est pas bien ce qu'il fait. Il veut le raisonner, un peu comme quand maman me dit « Attention, la casserole est chaude, ça brûle !» Mais lui n'a peur de rien, il veut retrouver sa chérie à tout prix. En fait, c'est un bon chevalier parce qu'il a beaucoup lu de livres là-dessus, un peu comme moi qui demande à papa de me lire tous les Sam le pompier. Je sais tout sur les pompiers et je joue souvent aux pompiers à l'école, mais je ne suis pas un pompier, c'est ce que la maîtresse n'arrête pas de me dire. Mais moi j'aime bien quand même les pompiers, alors je me prends tout le temps pour un pompier, un peu comme ce chevalier. On a beaucoup d'imagination et on finit par y croire, bien que dans le fond on soit de vrais gentils avec de bonnes intentions. Et là...
0: Don Quichotte.
4: Ouais, oh. bravo. Bravo. Là, pitch un peu plus sérieux. Alors c'est une sorte de métaphore aussi cruelle que poétique du passage de l'enfance à l'âge adulte. Au départ, ce conte, il était destiné aux adultes, mais ensuite le personnage a été repris puis adapté pour plaire aux enfants. La morale de l'histoire est de savoir conserver une partie de son âme d'enfant, même en grandissant, et de trouver du merveilleux dans son quotidien. C'est l'histoire d'une fillette qui suit et rencontre des personnages tous plus ou moins loufoques les uns que les autres. Elle vit pas mal de péripéties qui lui permettent d'échapper à l'ennui dans une sorte de voyage initiatique où elle doit renoncer à ses fantasmes d'enfant pour grandir. C'est à la fois un film, un dessin animé, mais aussi un roman.
6: Et même une chanson adaptée par les Beatles.
4: Et voilà, et oui, c'était déjà spoilé avant que je fasse mon pitch.
6: Donc effectivement, Alice au pays des merveilles de Lewis Carroll.
4: Exactement. Et là, autre œuvre, donc c'est un succès planétaire puisqu'il a été traduit en 600 langues et autres dialectes différents. Tout le monde en a déjà entendu parler au moins une fois. C'est quelqu'un qui raconte ses péripéties à quelqu'un d'autre. Il en ressort pas mal d'expressions assez connues de ce livre. Il n'est pas très gros et on peut lire très facilement. C'est l'aventure d'un garçon qui décide de quitter sa planète et de partir en voyage dans l'univers pour se faire des potes après avoir vu pousser une fleur. Dans sa quête, il rencontre un monarque, un allumeur de réverbères, un businessman, un géographe, un renard et un aviateur à qui il raconte son histoire. Celui qui a écrit ça a donné son nom à un aéroport. Il a aussi fait de belles aquarelles pour ce livre. Et là, c'est très facile.
7: Le plus beau des livres.
4: Le plus beau des
7: princes.
4: Ah, ouais.
6: Celui qui aura marqué, je pense, un paquet de générations.
4: Ouais, ouais. Je pense qu'on l'a tous lu. Ouais. Autour là de la table, ouais, tout le monde l'a lu.
5: Et qu'on peut lire à plein d'étapes de sa vie.
6: Oui,
5: aussi.
6: Bah voilà. Oui.
7: Je pensais que tu allais dire on peut le lire à la médiathèque de Mondeville.
5: Alors oui,
4: ah, vas-y, faire un peu de pub.
5: Il est classé en jeunesse, mais les adultes peuvent le lire.
4: Eh ben, on ira le relire. Alors là, c'est l'histoire d'une dame mariée qui vit en province et qui, pour tromper l'ennui, trompe son mari en multipliant les adultères, le tout bien avant Tinder. Elle idéalise sa vie et vit au-dessus de ses moyens. Elle rêve d'une vie passionnée et excitante et n'est donc pas satisfaite de la sienne. Petit à petit bercée par ses illusions romantiques et ses désirs inassouvis, elle se perd dans des relations qui la plongent dans un désespoir constant. Au travers de ce personnage, le roman explore aussi la condition féminine des femmes de cette époque. Et spoiler alert, ça n'a pas beaucoup changé depuis. Mmh. Elle est mariée à un médecin et l'intrigue se passe en Normandie. Et là, vous répondez...
5: Madame Bovary.
4: Ouais, oh. Trop fort. Et là, encore, bah, là, c'est simple aussi. Là, c'est l'histoire d'un jeune matelot qui débarque sur la Canebière après la mort de son capitaine. Mais pour les supporters de l'OM inquiets, je ne parle pas de Valentin Rongier ou de Balerdi. Le mec est amoureux d'une fille qui a un nom de bagnole et ils vont bientôt se marier. Sauf que le cousin de cette fille veut aussi la pécho. Oui, son cousin. Alors, avec un pote à lui aussi jaloux de ce jeune marin, il veut échafauder un plan machiavélique, si je puis dire, pour le faire tomber. Résultat, il se fait arrêter le jour de son mariage devant sa gâtée, comme on dit à Marseille. Alors qu'il n'a rien fait, il finit en prison, mais pas au Baumettes, mais sur une île, mais pas celle du Frioul, dont il réussit à s'échapper en se faisant passer pour mort. Ensuite, tu as compris, il veut se venger, arracher la tête de tous les gens qui l'ont engâtsé. Dans son malheur, il va découvrir un trésor à l'aide duquel il va planifier cette vengeance.
0: Le comte de Monte Cristo, voilà. Alexandre Dumas.
6: Et en fait, raconté comme ça, j'ai même l'impression qu'en fait, les scénaristes de Plus belle la vie se sont dit « Oh, il y a un truc à faire !»
4: Eh ben ouais, peut-être qu'ils sont inspirés de ça.
6: Eh ben merci voilà. Jonathan, en tout cas, pour ce jeu qui aura su réveiller les littéraires présents au fond de notre âme. Je profite du temps qui nous reste pour, à mon tour, en fait, parler un petit peu de ces lieux qu'on vous a présentés tout au long de cette émission. Parce que mes mots seront aussi ceux d'une personne qui travaille activement dans une médiathèque et qui a grandi en se baladant, en fait, dans les rayons d'une bibliothèque. Ma mère, big up à elle si elle nous écoute ce soir, travaillait au sein d'une bibliothèque. En fait, je la voyais souvent revenir avec des livres, plein de livres. Quand on avait l'occasion, en fait, on se rendait là-bas et on voyageait entre les mots, les illustrations et même les notes de musique de la CD Tech. Je m'imaginais tel Bastien et Atreyu, vivant des histoires fantastiques et une histoire sans fin. Mais le temps passe, les hobbies évoluent, comme disait Thomas. De Harry Potter, je suis passé à la lecture de Chatham, puis à celle des articles qui occupent nos petits écrans. Et cet écran, ce tout petit écran, qui depuis a pris une place tellement plus importante. Ou imposante, je devrais dire. Mon bouquin, qui traînait autrefois sur la table de nuit, est maintenant au fond d'un carton. Et il y est resté pendant longtemps, de déménagement en déménagement. Et un beau jour, je suis arrivé à occuper une fonction dans une médiathèque. Le bouquin, il est resté dans le carton, parce que maintenant, j'en ai des milliers à disposition. Ça fait maintenant 6 ans que je déambule entre ces rayons, et l'image que j'avais de la médiathèque a pris une autre tournure. Adieu le lieu silencieux où le moindre pet de mouche se faisait entendre. Aujourd'hui, on a des gens pleins de vie qui parlent, boivent leur café, assistent à des concerts. On a aussi les familles pour qui ce lieu est une deuxième maison, où on connaît les histoires de cœur, et même plus de certains. Où on parle aussi des souvenirs avec cette personne qui a perdu un proche il y a peu, et que sur sa carte, en fait, restait un seul livre, dont malheureusement il emportera avec lui le secret sur son emplacement. Être médiathécaire, c'est aussi travailler avec les livres et avec les gens. C'est être le gardien de ce savoir et de gardienner les enfants qui courent et qu'on rappelle à l'ordre. C'est surtout se battre. Être un chevalier ou une guerrière qui lutte contre la désinformation ou l'obscurantisme, les idées reçues en fait qui peuvent surgir de n'importe où. Et la désinformation, c'est un peu devenu notre ennemi commun. Quand on voit qu'outre-Atlantique, il y a un homme qui utilise la fake news à tout va, même devant un président français qui se doit de le rectifier et qui se remet à propager sa fausse idée 2 secondes après. On se dit que les médiathèques doivent devenir des places fortes pour lutter contre ce fléau. À ce titre, la médiathèque de Colombelle a tout un programme d'éducation aux médias et à l'information qui en est à sa 4e année. C'est le projet Hémisphère, en fait, qu'on mène avec Timothy Duquesne. Et là, pour aider les gens à mieux comprendre les médias avec un grand M, que ce soit Internet, la télé, la littérature, les arts, on ratisse large pour montrer qu'avoir un esprit critique vous permettra d'avoir une meilleure vision des choses. Alors à tous les bibliothécaires, médiathécaires, libraires, documentalistes et ceux qui travaillent avec les livres, courage et tenez bon, un jour viendra où... Ah, plus. J'ai plus de place sur la plage. En tout cas, je tiens particulièrement à remercier l'équipe ce soir qui nous a accompagnés. Thomas, David, Dakota, Dorothée, Jonathan et Léna qui a été la meilleure des co-animatrices. Marion à la technique. Et je vous garantis qu'un jour, cette équipe, ils deviendront les meilleurs de Bonjour Turbine. En attendant, vous pourrez toujours réécouter l'émission en podcast sur l'audioblog d'Arte, sur Spotify ou sur Deezer. Merci beaucoup et à la prochaine pour l'émission de Bonjour Turbine.
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0: Rebonsoir chers auditeurs, vous êtes bien en direct sur Normandie Connexion, une émission produite par le Media Lab diffusée sur Station B, exceptionnellement sur une autre radio pour cette émission, mais je vous en dis un peu plus tout à l'heure. Alors si vous souhaitez nous réécouter, les épisodes sont dispo évidemment en podcast sur le site de la radio Station B, sur l'audio blog du Media Lab, sur Deezer et sur l'autre plateforme de streaming néo-nazi Spotify. Pour rappel, cette saison on a eu la chance d'accueillir Lothar, Josh Latête, Exit, Coef, Aura Bora, Hugo Sol, la Casa Musique, Lox One, Silver Barb Records avec Ada et High Drifter, Osmoon, Romzar, la team du Calvadojo, Cemented Minds, le collectif All Right, le Perse, Dominique Février, Milena, Terpsichore, et ce soir, nos invités sont le groupe Rouperou, qui vient de sortir un très bel album, Dreamland. Sans plus attendre, on accueille Adrien Le Prêtre et Louis Gélin du groupe Rouperou. Bienvenue les frères animaux, vous allez bien ?
1: Merci.
0: Ouais. Alors peut-être pour commencer les gars, est-ce que vous pouvez nous... Vous êtes un groupe normalement composé de 4 personnes, est-ce que vous pouvez nous dire qui fait quoi chez Rouperou ?
2: Alors Adrien qui est juste ici, il est au clavier lead on dit, donc il fait les jolies mélodies un peu envoûtantes et il fait de la dubberie, donc comme on dit... dans le groupe, donc il gère pas mal des arrangements, des sons en live et tout ça, donc pour faire rebondir un peu partout certains éléments, donc dont on va dire la batterie
1: ouais.
2: Surtout. Moi je suis au clavier, clavier et chant, voilà.
0: Chant aussi accessoirement quand même.
2: Ouais. Chant et clavier. Et après, bah, tu peux.
1: Les deux absents sont Vincent, qui fait de la basse, et Adrien, dit Bishop ou Ringo Spear, pour moi, parce qu'il fait de la batterie.
0: Ok, très bien. Alors, peut-être avant de commencer, est-ce que vous connaissez un peu le principe de l'émission ou pas du tout ? Vous pouvez être complètement honnête.
1: Pas du tout.
0: Pas du tout, très bien. D'un côté, ça m'orge un peu, ça me permet de le redire. Alors, en gros, Normandie Connexion, d'où son nom. L'idée, c'est de connecter des artistes qui ne se connaissent pas forcément ensemble. Donc, on a eu des artistes de régions différentes. Et quand ils sont de la même région, ils ne se connaissent pas. Le problème étant qu'avec vous, on avait un groupe qui devait venir, qui nous a dit fin de semaine dernière, ah, finalement, on ne peut plus. Donc, on a prévu quand même quelque chose d'un peu différent, mais on va rester quand même dans cette idée de faire le lien. Alors, ce soir, vous n'êtes que deux, il n'y a pas de rencontre en real life, mais on a quand même bossé pour créer du lien. Alors, vous allez le découvrir tout au long de l'émission. Première question un peu bateau, mais ça va nous aider à contextualiser cette émission. Rouperou, d'où vient ce nom ?
2: Alors, ça vient d'une commune dans l'Orne. Et on a enregistré notre première EP là-bas. C'est une maison près d'une forêt, la forêt des Couves. Et donc, on n'avait pas encore le nom. On a enregistré... voilà, on était bien dans la petite maison, là. Avec du bordel partout, du son partout, et à un moment, on commençait à se dire bon, c'était vraiment tout neuf, donc on se demandait comment on allait s'appeler, on savait pas du tout. Et il y a eu des noms comme ça, des trucs de brume, enfin il y avait toute une ambiance là-bas qu'on aimait bien, donc on a essayé de tourner autour de certains mots, certains registres au niveau du vocabulaire, mais bon, sans arriver à quelque chose. Et à un moment, mais c'est pas, je sais plus si ça venait peut-être de Sarah qui avait dit ça, je sais plus.
1: Ouais, quelqu'un d'extérieur au groupe qui a dû dire mais Rouperou c'est bien. Parce qu'on avait, la maison est située à Lanoé. D'ailleurs, il y a Lanoé aussi à Caen qui est une petite rivière, mais là-bas il doit y avoir une autre Noé. Donc on était parti sur Lanoé, mais ça faisait un peu poétique, je sais pas, il y avait un truc qui nous. Et en fait, Rouperou. Ouais, quelqu'un nous a dit je pense que c'est le bon nom quoi. Effectivement c'est vraiment le bon nom,
0: ça claque, moi je trouve ça claque.
1: Les gens disent ça mais moi je trouve ça un peu lourd, Rouperou avec le Pérou dedans, enfin ça invite à des blagues nulles, mais en fait non, ça, en général les gens trouvent que ça claque ouais.
0: C'est bien introduit, il y aura des blagues nulles, je vous l'annonce hein. Désolé pour ça. Alors Rouperou, pour ceux qui ne le savent pas, c'est à côté de Carouge et il y a une radio associative là-bas, est-ce que vous savez laquelle c'est?
1: La radio catholique française, RCF, non ?
0: Ah non, pas celle-ci.
2: Sur la place, comment elle s'appelle, je sais plus. Mais ouais, ouais, il y en a une.
1: Elle est très bien, d'ailleurs.
2: À côté de la boucherie, sur la place du marché.
0: Radio Coup de Foudre.
1: Ah non, c'est Radio Coup de Foudre, RCF, ouais. Mais Radio Coup de Foudre.
0: Voilà, c'est Radio Coup de Foudre. Eh bien, cette émission sera rediffusée samedi 15 mars à 17h sur les ondes aussi de Radio Coup de Foudre. Voilà, comme ça, les habitants du coin pourront aussi trop bien. Bonjour vous à découvrir.
1: Tous. Ce sera quand, tu dis ?
0: Ça sera samedi à 17h.
1: Ah bah, tu vas peut-être parler du concert qu'on fait à Alençon bientôt, mais...
0: Il y a des chances qu'en fin d'émission...
1: J'espère qu'il y en aura des gens de Roupérou qui vont venir, quoi.
2: Ça sera la même.
0: Franchement, il y a des chances. Il y a de grandes chances. Alors, je vous rassure, on va quand même parler de musique. Écouter de la musique pendant une heure en direct, mais pas que. On va aussi en apprendre un peu plus sur cette commune Roupérou, basée dans l'Orne, histoire de mettre un peu de confusion dans les oreilles de nos auditeurs. Alors, je vous propose dès maintenant de débuter par un quiz de 2 minutes sur la commune de Roupérou. Alors, à votre avis, les gars, d'où vient le nom de cette commune Roupérou ?
1: Moi, je trouverais pas, je pense.
2: C'est pas appelé pareil, notre groupe, c'est... Il y a 2 R et un X. Roupérou, c'est pour autre... J'en sais rien.
0: T'en sais rien ?
2: Non.
0: Ok, bon, on va demander à quelqu'un de nous donner la réponse.
3: Alors, le nom est l'origine latine, ribus, le ruisseau, et petra, la pierre au pluriel. Roupérou est donc le ruisseau dans les pierres.
2: C'est beau.
0: Alors ce monsieur, qui est-il à votre avis ?
2: C'est le maire ?
0: Eh ben oui, c'est le maire de Roupérou. Et ouais les gars.
1: Il s'appelle comment monsieur le maire ?
0: Il s'appelle Roland, j'ai plus son nom de famille, Célos, voilà, Roland Célos, qui est un homme.
1: Roland Célos.
0: Ouais, qui est un homme formidable.
1: Ancien acteur,
0: certainement.
1: Conducteur de F1 quoi. Roland Célos.
0: Roland Célos. Alors on est allé à Roupérou nous, du coup, on s'est dit on n'a pas d'invité, vas-y on va à Roupérou, donc on est allé rencontrer ce maire, donc voilà, il va aussi alimenter un petit peu cette émission.
2: La préparation de l'émission.
0: Eh ouais, attention. Alors deuxième question, dans la commune de Roupérou, il y a une carrière, donc c'est un lieu où on extrait de la pierre évidemment, est-ce que vous savez à quoi sert cette pierre ?
2: Je crois qu'il... non je sais pas, je crois que... Ouais, ça fait du petit... Des petits graviers, des petits machins. Bah, construction, non, sûrement. Après, je sais pas trop. Mais je crois qu'il. Ouais.
1: Faire des graviers ?
2: Ouais.
0: Faire des graviers, bon, bah, on redemande au maire de nous expliquer. On
3: casse des cailloux pour sur les routes, beaucoup.
1: Et bah, voilà.
3: Il y a une partie des matériaux qui s'en va pour finir les pistes d'aviation à Paris, par rapport à sa dureté et puis sa couleur.
0: Et ouais, la classe Roupérou jusqu'à Paris, quoi. Et alors, si on fait un petit aparté et un petit jeu de mots accessoirement, la carrière musicale de Roupérou, le groupe de musique, est-ce que vous pouvez m'en toucher 2 mots en partant de la création du groupe jusqu'aux différentes productions avec ce dernier album Dreamland qu'on aura largement le temps d'expliquer après. Ça a commencé par un EP, je crois.
1: Ça a commencé par un EP et avant ça, assez peu de temps, je pense. En tout cas, de musique ensemble, peut-être... une petite année ou 6 mois, je sais plus. Enfin, en tout cas, tout est allé assez vite avec les morceaux et d'abord se rencontrer. Enfin, on est des vieux copains, d'autres plus que depuis très longtemps. Louis et Vincent se connaissent depuis très longtemps. Puis on avait envie de faire de la musique ensemble. Louis avait envie de rassembler des gens dans la coloc dans laquelle ils étaient pour faire de la musique. Et c'est vrai que ce qui a été chouette, c'est qu'on a assez vite trouver notre son. Chacun avait envie de faire... Adrien, par exemple, il voulait faire de la batterie, alors qu'il n'avait jamais fait. Moi, j'avais une idée de...
0: Il est plus au clavier, hein, lui, c'est ça, normalement ?
1: Chant, clavier, ouais. Moi, j'avais vraiment envie de me faire un setup avec deux synthés et mettre un micro sur une batterie et faire des trucs. Donc, je suis arrivé direct avec ça. Et Louis, il avait son clavier. Pas encore trop sa voix, mais elle est... Il y avait quand même, on savait qu'il allait chanter. Et l'idée, c'était, est-ce que c'est son groupe à lui, un peu lead, parce qu'il avait des chansons aussi qu'il avait déjà faites. Mais en fait, non, on est parti assez vite sur de l'improvisation. Et puis de là est arrivé le premier EP.
0: C'est vrai que tu parlais de la voix. On l'entend beaucoup moins dans le premier EP, la voix, que là, sur ce dernier album.
1: Ouais.
2: Complètement. Ouais. C'est deux façons. Enfin, le premier album, la voix arrivait un peu après toute une structure, enfin que les instruments soient déjà en place, on va dire. Et là, sur le deuxième album, quand on improvisait tous ensemble, la voix était un peu insérée, j'osais un peu plus, parce que peut-être qu'avant je savais pas faire clavier plus voix, mais là j'osais peut-être un peu plus ramener la voix en tant que, enfin, pour faire sa place, mais au sein du enfin, en tout cas au début du processus de composition. Donc elle a peut-être plus sa place, alors qu'avant elle était peut-être plus derrière en accompagnement. Là, bon, elle est toujours en accompagnement, mais peut-être qu'elle structure un peu plus les morceaux.
1: Ouais, il y a les concerts entre le premier EP et l'album. Ouais. Il y a eu une petite série de concerts, mais qui a quand même changé la donne sur la place de la voix de Louis, où en fait, il pouvait plus être derrière vraiment, parce qu'en fait, à chaque fois qu'on sortait d'un live, c'était genre, on n'entend pas ta voix, on n'entend pas ta voix. Et il voulait pas qu'on l'entende, mais en fait, les gens voulaient absolument l'entendre. Et c'est vrai que je pense qu'il y a eu un petit déclic aussi autour de ça. Et puis c'est vrai que ça structure vraiment les morceaux aujourd'hui, et même encore plus le live où. Moi je dis à chaque fois quand il nous envoie certaines choses, enfin c'est aussi un travail d'interpréter de la bonne manière, enfin je sais pas, c'est pas inné quand t'as pas vraiment, enfin c'est un truc assez difficile d'être devant et de chanter ces chansons, quoi. Donc c'est vrai que plus ça avance, plus elle est là et plus fort les morceaux sont, je trouve, en tout cas.
0: Bon, en l'occurrence, tu t'en sors plutôt bien. Voilà, t'as bien fait d'écouter ton public. Alors, on est toujours à la base dans un quiz. La troisième et dernière question. Sur le blason de la commune de Roupérou, on retrouve des couleurs argent et azur qui symbolisent la pierre, les ruisseaux. On retrouve également une rose, symbole de la Sainte Vierge, la sainte patronne du village. Et on retrouve aussi un fruit. À votre avis, de quel fruit s'agit-il ?
1: Ah, logiquement, je dirais, mais bon.
2: Logiquement.
1: Bah la pomme, je dirais, mais ça me paraît pas, c'est trop facile.
0: C'est un peu trop facile.
2: Le mûr, non, ou...
1: Ouais, peut-être, ouais.
2: Groseille mûre.
0: Alors, bah, encore une fois, pas du tout. Et encore une fois, c'est le maire qui va nous répondre.
1: Ouais, ouais, merci.
4: Sur le blason, je vois beaucoup de glands. Est-ce qu'il y a beaucoup de glands à Roupérou?
3: Sur quel sens vous prenez ça? oui, il y a beaucoup d'arbres, il y a des chênes et il y a des glands.
0: Alors, justement, vous aussi, sur votre cover d'album, là, sur Dreamland, on retrouve du bleu, du vert, du beige, mais surtout une texture assez particulière. Est-ce que vous pouvez nous expliquer de quoi il s'agit et qu'est-ce que ça raconte de votre musique?
2: Alors, la texture, elle provient d'un... c'est un sort de screenshot d'un, une image, on va dire, d'un clip qui a été fait par Vincent, donc Vincent qui joue avec nous, et Jeanne Lelièvre. Et en fait, c'est une technique de tufting. C'est le clip de Dark Silk Road. Donc en gros, c'est du tissage avec une sorte de pistolet. Et en gros, on a une toile et il compose une sorte de tapisserie. Comme ça, et en gros, là, c'est une image, en tout cas, de tout le clip. Donc, ils ont mis, je sais pas combien de temps, à faire du photo par photo, à chaque point, ils ont une photo, pour faire évoluer toute l'histoire, toute la vidéo. Et donc, ça s'est tiré de là, on va dire, tiré de ce travail qui avait l'air très laborieux.
0: Et ça raconte quoi, de ce côté très artisanal
2: De quoi?
0: Le fait de produire comme ça, de mettre de la vraie matière sur cette cover, qu'est-ce que ça veut dire, quoi?
1: Déjà créé un lien avec le clip. Enfin, le clip nous a fourni une matière qui a permis de faire plein de covers. Puis c'est vrai que ce travail a été si long. Et en fait, en faire qu'un seul clip, on s'est tout de suite dit que ça allait être une matière pour nous. Et on espère que ça va être une matière encore pendant un bout de temps pour d'autres choses, même en live. On imagine des nouvelles choses là. Et après, en fait, je sais pas combien ils ont fait de photos, mais je crois que Vincent a envoyé l'ensemble des photos à Sarah, qui a réalisé la pochette, qui a fait tout le graphisme et les typos.
0: Encore bravo. Si
1: encore bravo. Hein, et je pense qu'elle a sélectionné de manière très spontanée et sensible. Nous en a proposé, je crois, deux ou trois. Ça aurait pu être la pochette de Dark Silk Road, qui est le premier single. Au début, on s'est dit, c'est ce bonhomme avec des couleurs qui coule. Et en fait, non. Et puis, il y a eu cette proposition-là où, effectivement, on a vu... je ne sais pas si le nom n'était pas encore choisi de l'album, mais on a vu cette... je sais pas.
2: Ce machin.
1: Ce machin plat et à la fois un peu torturé, ouais. Qui reflète beaucoup de choses de ce qui est raconté dans les textes, et à la fois c'est aussi autre chose. Enfin, on s'est retrouvés en tout cas tous. Et Dreamland était un des morceaux de l'album. Ah ouais, Dreamland, c'est vrai qu'on voit une forme de carte, mais qui va pas très bien, quoi. Donc c'est un peu ça, Dreamland. Et
2: il y a de la moquette aussi à Roupérou. Là, on a.
0: Ah, c'est pour ça, c'est
2: tout un truc.
0: Ok.
2: il faisait, voilà, y a la polaire aussi du premier EP. Où,
4: ouais. Oui, c'est une petite photo où il y a une polaire où c'est écrit Roupero.
2: Je sais pas, il y avait un truc de tissu, en effet, il y a de matière, en fait, ouais, ça fait du bien. Ça c'est un peu réconfortant. Ouais. Ouais. On a l'impression qu'il y a une petite chaleur qu'on met autour d'eux.
0: J'en sais rien. Ok, et ben vos réponses me conviennent, les gars. Alors, tout de suite, pour le plaisir de nos auditeurs, surtout ceux qui habitent à Roupero, on va s'écouter un premier titre de cet album Dreamland. On va s'écouter Cocktails and Dogs.

0: Et on vient de s'écouter Cocktails and Dogs de Rouperou dans le dernier album Dreamland. Vous êtes toujours dans Normandie Connexion, diffusé en direct sur Station B à Caen et exceptionnellement diffusé à Carouge sur Radio Coup de Foudre. Ça me fait tellement kiffer de dire ça. Ce soir, nous avons la chance d'avoir avec nous Adrien Leprêtre et Louis Gélin du groupe Rouperou avec un premier EP sorti en 2023. Le 7 mars dernier sortait l'album Dreamland. Et on en parle ce soir. Alors, Louis est parti pisser. Ah non, c'est bon, il revient. Le titre de cette EP, il est plutôt ironique, voire même un peu cynique, quand on se penche sur les différents sujets que vous abordez dans Dreamland. C'est quand même des sujets assez forts, des sujets de... comment dire, où on est un peu torturé, je dirais, et j'ai l'impression que vous avez mis un petit peu ça dans les paroles, un peu la manière du courant post-punk qui fait pas mal de ça, je trouve. De quoi parlent un peu tous ces titres-là?
1: Ouais, c'est vrai que ouais, les paroles c'est souvent, enfin il y a un peu, il y a certaines chansons où c'est, je reste un peu dans quelque chose d'un peu onirique, on va dire, mais l'escalier désolé, la chanson était courte, et après c'est ouais, les paroles ça vient souvent de petites situations ou alors de petite situation de vie, au dehors des choses que j'ai vécues, ou et après je me fais une histoire là-dessus, et c'est vrai que c'est souvent un peu plus c'est souvent des choses un peu dystopiques qui arrivent, parce que je suis plus inspiré là-dedans peut-être, mais surtout parce que ouais, je sais pas, c'est ce que je vois, ce qui me marque.
2: C'est quand la dystopie devient réelle presque, quoi. Et on est un peu à la... C'est peut-être là Dreamland, quoi. C'est un peu... On sait pas trop.
0: Ouais. Ça aurait pu s'appeler
2: Cocktails and Dogs, tu crois pas, mais en fait, si ça.
1: Ah oui. C'est pas que des histoires inventées, on va dire. Après, c'est des histoires imaginées. Cocktails and Dogs, par contre, c'est une expérience à Caen réelle d'une distribution alimentaire de la Croix-Rouge qui a été délocalisée parce que c'était devant un restaurant. Voilà, et ça gênait les propriétaires. Donc ça, c'est voilà.
0: C'est factuel.
1: Et après, il y a d'autres, c'est d'autres histoires ça raconte une sorte, un peu des petites bribes de société, mais pas. Enfin, moi, j'ai pas de connaissances énormément au niveau de social ou socio-économique, mais c'est des petites histoires que j'imagine et que je vois et. Bon, voilà, j'en fais tout un truc.
0: Ouais, tu restes un citoyen observateur parfois et ça t'inspire, quoi, en gros.
1: C'est ça. Mais j'ai peut-être pas assez de connaissances au niveau documentaire et tout ça, mais je j'imagine des...
2: Tu romances, quoi, c'est... Ouais. C'est des histoires, ouais, c'est... je sais plus. Ah, Rundown, qui est un morceau...
0: Ouais.
2: C'est vraiment... Enfin, je trouve ça... C'est l'histoire de quelqu'un qui travaille de nuit, qui verra jamais le jour. Enfin, puis il y a tout un truc avec la musique qui se répond. Et enfin, du coup, Louis, je sais pas d'où t'as sorti ça, mais t'as écrit une histoire autour de ce personnage qu'on connaît pas, mais qu'on imagine, ces vies de personnes qu'on côtoie pas forcément. Mais voilà, il y a une manière de raconter et t'arrives quand même à bien nous plonger dans des univers.
1: Ça venait, ouais. Par exemple, ça, c'est vraiment. Il est 5h30 du mat, moi je rentre, on va dire, de je sais pas où, et on croise, parfois c'est des certaines bribes de société qu'on croise pas souvent, on va dire, et c'était à Paris par exemple, et là, c'est des sociétés qui se croisent, et c'est des personnes qu'on voit pas, mais tout d'un coup on les voit parce que nous on est cons, et puis on fait la fête, et puis on rentre, et sauf qu'eux ils vont travailler à cette heure-là, et puis c'est là, à ce moment-là qu'on se croise. Et là, on imagine des trucs, on se dit, la vache. Enfin, ça, voilà, ça, c'est des trucs qui marquent et qui inspirent, quoi. Mais bon.
0: Et alors, justement, il y a. Donc, dans cet album, il y a 8 titres. Le cinquième titre, c'est Dreamland, justement. Là, pour le coup, on n'entend pas du tout ta voix. Par contre, on ressent, moi je le trouve quand même assez dark ce son quand même. Je trouve que c'est même le plus angoissant de la tracklist. Alors, il est très bien.
2: Hein, il est, je suis d'accord.
0: Ouais. Et contrairement aux autres titres, voilà. J'ai l'impression qu'en fermant les yeux, on a l'impression de se balader dans une forêt un petit peu sans vie, dans la pénombre, la brume. Vous en parliez tout à l'heure. Et que voilà, est-ce que l'idée de ce titre, c'est un peu de plonger dans les ténèbres, on peut dire ça comme ça. On peut se l'écouter en fond d'ailleurs.
1: Bah c'est là, c'est une chanson qui est venue, c'est la dernière, enfin je veux dire, qui a été composée.
2: On l'a un peu, on se l'est commandé à nous-mêmes quoi. On avait besoin d'un morceau, de ce morceau-là pour créer une cohérence dans le disque où il manquait, je sais pas, il manquait ça. Et c'est vrai que c'est arrivé. Je sais plus trop comment.
1: C'est vraiment la fin. On se demandait, bah on sort le truc. Et, mais oui, c'est vrai que c'est en improvisant, on a fait ce truc-là. Et en fait, c'était pas. C'est arrivé un peu comme tel, quoi. Il y avait ça qui se déroulait. Et y a pas, on n'a pas eu. On a pas cherché trop à structurer différemment la chose. Elle est arrivée comme ça. Et puis on s'est dit, on a quelque chose. Et c'est un peu. Ouais, c'est un peu quelque chose qui lie, en effet, les autres aussi, et les autres titres. Et dans cette noirceur, dans ce groove un peu toujours. Nonchalant, bon, ça y est.
0: Ouais, c'est vrai qu'il est plus lent, même en termes de rythmique, ouais, que les autres titres.
1: Complètement.
2: Ouais, bah c'est ça, ouais. Il remplissait des cases que le disque ne remplissait pas, et ouais, c'est arrivé. Après, on travaille beaucoup à partir de mémos de téléphone et de jam qu'on fait sur cet album. On est parti de, je sais pas, peut-être 20, 25 trucs, parfois des jams de 10 minutes dans lesquels on a été chercher des choses. Je pense que ça, c'est quelque chose qu'on a dû jouer un peu sur la fin, parce qu'à chaque fois qu'on se retrouve pour travailler des morceaux ou même faire un set, on commence par une. Enfin, on se met en jambes, quoi, en gros, un échauffement, on va dire, mais qui est assez spontané. À 2, à 3, à 4, pendant que tout le monde s'installe. Et puis en fait, il y a toujours. À chaque fois, il y a quelque chose qui reste. Donc on les. Là, on en a eu un nouveau il n'y a pas longtemps. Enfin, et puis, soit ils sont écartés, soit ils restent. Donc celui-ci, là, il nous a bien aidé. Mais je le trouve assez lumine. Enfin, il est rempli de ces contradictions qu'on a, quoi. De toute manière, qu'on a tous dans la vie, je pense.
0: La lumière,
2: ouais, voilà, ouais. C'est. Parce que quand il chante, je trouve ça assez lumineux, comme si un appel ou une ouverture, puis en fait ça, la basse revient te mettre à terre, quoi.
0: Une basse qui est hyper présente d'ailleurs, mais on en parlera tout à l'heure. Et alors je sais plus où je voulais en venir. Ah oui, c'est, justement, tu disais, il a quand même été plutôt bien placé. Je me posais la question de comment est-ce que vous choisissez l'ordre des titres. Là, c'est quand même, justement, je trouve ça assez cohérent quand même. Il y a du relief, ça commence à monter, et puis quand on sent qu'on est un peu trop gay, là on a ce titre là qui arrive. Comment ça, justement, dans le processus de création, comment ça apparaît? Est-ce que vous avez une quinzaine de titres presque prêts et après vous dites on en supprime, on en place là ou comment ça vient en fait?
1: En tout cas pour cet album, j'ai l'impression qu'il n'y a pas eu de tant de pistes ou d'idées qui ont été mises de côté. Enfin, ouais, je trouve. On n'a pas beaucoup jeté. Enfin, on a toujours essayé de développer chaque idée, chaque titre. On est revenu un peu sur nos pas et tout ça.
2: Quand on avait commencé à bosser à partir de mémos, ceux qu'on avait choisis, c'est ceux qui sont restés. Il n'y a pas eu de.
1: Ouais.
2: On a soit rajouté, parce qu'on avait eu 5, 6 morceaux. Bon, il nous en manque 2 pour faire un disque.
1: Ouais, c'est ça.
2: C'était après l'ordre.
1: L'ordre, c'est. Ouais, je sais pas. Je sais pas comment on a.
2: Il y a eu un premier ordre. Moi, j'ai mixé le disque.
0: Ouais.
2: Et je sais pas trop. Je sais qu'il y a eu une première tracklist jusqu'à à peu près le mastering. Et au mastering, il me renvoie la tracklist. Puis je réécoute et j'ai proposé une autre. Donc ça commençait par. Je crois que ça commençait par Dark Silk Road et ça finissait par The Ballad. Donc le premier était le dernier.
0: Ok.
2: Pattern Vote arrivait au milieu et en fait il y avait un truc où ça marchait pas, donc j'ai suggéré aux gars de changer. Ils ont écouté le mastering comme ça et quand ils ont validé et que le master était validé et qu'il nous l'a envoyé, le gars, dans l'ordre, je me suis dit oh, c'est pas bon du tout. Mais là je savais plus où j'en étais et j'ai réécouté l'album le jour de sa sortie. Je l'avais pas écouté pendant 6 mois et ça m'avait fait du bien. Mais c'est bien en fait.
1: C'est bien.
0: C'est validé. Bah oui, c'est bien. Bien
1: ça
0: bien.
1: Fait des vagues ou.
0: Ouais, il y a du relief comme on aime. Franchement, ça s'écoute comme un disque, comme un album.
1: C'est dur d'avoir du recul.
2: Bah justement, clairement. Le jour de la sortie, j'avais le recul que j'avais plus au moment. Là,
0: ouais.
2: Je me suis dit, ah oui, il est bien. Enfin, je l'aurais écrit le matin, il est bien. C'est bien.
0: C'est des bons choix. Alors après, qui on c'est est pour juger, hein, mais en tout cas, c'est validé. Et alors, du coup, on parlait de cynisme, du côté aussi onirique. Question philosophique, est-ce qu'il y a encore de quoi rêver dans cette société aujourd'hui, les gars?
1: Toujours. Toujours, c'est sûr. Ouais, faut pas aller loin pour rêver, franchement. Bah, c'est juste, mais bon, non, c'est dur. Enfin, voilà, c'est exactement ça, le truc de l'album, c'est oui, mais non, mais en fait, pourquoi ? Mais en fait, bah si, mais en fait, c'est que des allers-retours comme ça. Et c'est ça qui est le doute, quoi, et la fragilité de tout ça. Et c'est un peu ça, cet album, c'est ouais, noirceur, éclairci, mais en fait, ouais, l'entre-deux, est-ce qu'il est possible, de, je sais pas, rêver, et tout d'un coup, mais bon... Je sais pas, c'est un gros bordel et donc quoi en penser ?
0: Le doute.
1: C'est ça.
0: Le doute.
1: Ouais, que ça.
0: Et alors, donc Dreamland, je suis très mauvais en anglais, mais si on traduit littéralement, c'est en gros le pays des rêves. Vous, ça serait quoi ? Ou quel endroit ça serait le pays des rêves ? Rouperou, Bagnoles de l'Orne peut-être ? Je sais pas.
2: Ah, c'est beau ça. Moi j'ai grandi à Bagnoles de l'Orne, donc. Non, bah
1: Rouperou, c'est cool.
2: Ouais.
1: Plein d'endroits.
2: Il y a plein d'endroits, enfin, faut juste se sentir bien, quoi. Ouais, c'est vrai que c'est. Hier, j'ai regardé Chien de la Casse, le film. comment il s'appelle ? Raphaël Quenard, il dit. Il fait le bonheur. Je sais plus ce qu'il dit sur le bonheur, mais que. En fait, faut profiter juste là. Là, je sais pas, on est bien, quoi. Tu vois, c'est un bon endroit, je pense, pour vivre ici, on est bien. Mais on a de la chance d'être là. C'est toujours ça. On n'a pas tous cette chance d'être là. Voilà, il y a un peu toujours ce truc où je pense qu'on a de plus en plus conscience de aussi à cause des médias, de tout ce qu'on voit, qu'en fait on a du mal à s'épanouir aussi de ce qu'on a, quoi, parce qu'en fait on est là, mais non, mais attends, si je peux pas trop kiffer là, parce que ce qui se passe à côté de chez moi, enfin, c'est de plus en plus là dans le doute, quoi, en fait, de qui on est, qu'est-ce qu'on fait, qu'est-ce qu'on doit faire, est-ce qu'on doit faire quelque chose, est-ce qu'on peut faire quelque chose. Donc je crois que c'est un peu moi, dans ma musique, c'est pareil. Enfin, mon projet, je suis totalement tout le temps dans ces contradictions.
0: Sans bas de la muerte pour.
2: Mais je pense qu'on est, on est peut-être toute une génération ou tout le monde comme ça. Voilà.
0: Il y a des chances que ça soit lié un petit peu à la génération. C'est possible. En tout cas, on a posé cette question au maire de Rouperou, forcément, parce qu'on voulait savoir si c'était Rouperou le pays des rêves. Est-ce qu'on peut dire que Rouperou est un peu le pays des rêves ?
3: Bah, c'est le pays des rêves pour celui qui y vient et puis qui s'y trouve bien, quoi. C'est surtout ça, parce que bon, dans toutes les régions, il y a un pays des rêves, sûrement. Hein. C'est comme on dit, il y a certaines régions qui sont plus jolies que d'autres. Il faut juste savoir regarder du bon côté, et puis on trouve tout joli, quoi.
2: Oh, ah, Roland.
0: Il est super, Roland, il est super.
1: Qu'est-ce qu'on peut dire de plus,
0: gars ? Voilà. Hein.
1: Il fallait l'amener. Là.
0: Toi, c'est validé par le maire. Bon, alors, je vous propose, chers auditeurs, de continuer notre balade au sein de l'album Dreamland. Cette fois-ci, j'avoue, je me fais un petit kiff. C'est mon titre préféré de l'album. On va s'écouter Molly.

0: Mais oui, chers auditeurs, c'était Molly de Roupérou, un titre incroyable. Toujours, vous êtes toujours sur Normandie Connexion, le 10e opus sur Station B et aussi sur Radio Coup de Foudre avec le groupe Roupérou. Adrien Leprêtre, Louis Gélin, je vous propose, les gars, de jouer à un jeu avec notre chroniqueur Juka qui s'est bien amusé, lui aussi, avec le nom du groupe.
1: Vous disiez tout à l'heure qu'il y avait pas mal de jeux de mots à faire. Sur... Bah, du coup, c'est ce que j'ai fait.
2: On en a fait qu'un seul, nous. Enfin, moi, j'en connais qu'un. On n'a pas trop cherché d'autres.
1: Bon, ça, un truc un peu éclaté. Hein, c'est... Le nom de votre groupe, Roupérou, volait un petit village orné de 189 habitants que vous n'avez d'ailleurs jamais valorisé pour l'aura spectaculaire dont il a fait profiter votre groupe d'usurpateurs. M'a personnellement fait penser à un pays un chouille plus lointain, vers la hauteur du Machu Picchu. Si tu peux envoyer le tapis, je vois. Voilà, donc premier jeu de mots, le Pérou.
3: On l'a.
1: Je vous propose un moment unique dont l'originalité ne se base que sur des jeux de mots aussi éclatés que celui qui m'a inspiré pour ce tapis. Il va falloir me suivre dans mon délire où les deux prochaines minutes vont être longues. Je vais vous proposer des duos de mots et vous allez devoir me dire si c'est l'un, l'autre ou les deux. Exemple, les jumeaux Weasley, roux ou père.
4: Les jumeaux quoi?
1: Les jumeaux Weasley dans Harry Potter.
4: Les deux.
1: Oui, bien.
3: Bravo.
1: Ouais, Thomas, tu peux jouer. Oh, Jonathan, non, tu veux jouer?
0: Chloé, si tu veux t'asseoir pour jouer, hein. N'hésite pas, Chloé.
4: Ah, Rupert, bah oui.
1: Ouais. Rupert.
3: Je viens de comprendre.
1: Alors, les autres vont être un peu plus éclatés, hein, je préviens que c'est direct. Brumeux, Roupérou ou Roupérou?
3: Roupérou? Roupérou, hein?
1: Oui, les deux.
4: Ah oui, les deux.
1: Bah, Roupérou, vous, le village, voilà, enfin, c'est...
3: Ah, Brumeux, ok.
1: Si je vais devoir expliquer okay, à chaque okay, question. Okay.
4: Je crois qu'on
2: ça y est, j'ai compris.
0: Adrien vient de comprendre.
2: Ok. Je viens de comprendre le jeu.
1: Alors, définition plus longue. Une préparation de base pour une béchamel à base de farine et de beurre en temps pour temps. Roux ou père?
4: Roux.
1: Oui.
0: Bonne réponse.
1: L'acteur Rupert Grint qui joue Ron Weasley, roux ou père?
4: Les deux.
1: Oui, effectivement, il est roux et papa. Ah,
3: il est vraiment papa.
1: Oui, il est vraiment papa, j'ai vérifié, j'étais pas sûr de l'info.
0: Incroyable cette info, donc.
2: Ah mais en fait, mon cerveau, j'arrive pas à être aussi débile que vous. Je suis vraiment nul, en fait, je comprends que beaucoup plus tard, là.
1: Le projet A69, route ou prêt?
2: Prêt. J'espère.
1: C'est bon, les deux, on a vérifié avec Thomas tout à l'heure, car 60% de la route a malheureusement déjà été construite.
2: Ah ouais.
1: Mais le projet a été arrêté depuis. Donc, on croit en la force des activistes. Licorne, proue ou rêve?
4: Les deux.
1: Ouais. Bien joué, parce que la licorne se retrouve souvent sur les proues des bateaux.
2: Non, c'est bon.
4: Quand même.
2: J'ai compris.
1: Franchement, je l'ai... Glande génitale double des mâles qui produit les spermatozoïdes et qui sécrète l'hormone mâle. Rouge ou père?
4: Les deux. Les deux, j'imagine.
1: Oui, les deux.
2: Ah,
1: oui,
2: les deux.
4: Parce qu'il y a un doute.
1: Monsieur Philippe Humham, un ancien président d'un foyer rural, a recherché des lots à faire gagner au résident de l'EHPAD Le Bois Joli par le biais d'un jeu préparé par ses soins. Roux ou Pérou?
2: Bah.
1: C'est impossible.
0: Si vous avez déjà cette info, c'est incroyable.
4: Philippe Humham?
1: C'est parce que c'est son nom que je ne peux pas dire. Parce que...
4: Ah, mais c'est un fait réel, ok. Ouais. Il a fait quoi, juste?
1: Il a créé un jeu pour faire gagner des lots à des résidents d'un EHPAD. Mais il a créé un jeu.
2: Roux ou Pérou?
1: Roux ou Pérou?
2: Bah, les deux, chef.

0: ouais. Parce que...
1: Merci.
0: Voilà. Ah là là,
2: j'ai allègrement utilisé votre nom pour bien le
1: retourner dans ton sens. J'aimerais bien voir comment t'as recherché tes trucs.
2: Franchement, clé dans mon cerveau malade.
3: Ouais, ouais, bravo, hein. Bravo.
0: C'était un très beau game. Voilà. Bon, alors, on continue à échanger toujours aussi sérieusement avec le groupe Rouperou qui a sorti le 7 mars. Voilà, oh, je vais plus pouvoir le dire. L'album Dreamland. Alors, il y a un des titres que l'on peut retrouver qui s'appelle Superstar, d'ailleurs, qu'on va mettre en tapis pour continuer d'échanger. Alors, on a parlé un petit peu du processus de création, on n'a pas dit forcément où vous enregistrez vraiment tout le temps au même endroit, là, dans cette petite maison à Rouperou, vous avez changé un petit peu au fil des années.
1: Là, non, pour le deuxième, on a enregistré dans le studio Télémac, donc pas loin de Caen, sud de Caen.
0: À Fresnay-le-Puceux.
1: Fresnay-le-Puceux.
0: Ouais.
1: Ouais, et c'est Cyril Maudelon.
3: Maudelon, ouais.
1: C'est ça.
3: Qui nous a enregistré.
1: Qui gérait ça, et donc cet album, en fait, par rapport à celui d'avant, justement, celui d'avant, on faisait du piste par piste, donc chacun enregistrait tour après, enfin voilà. Et sauf que là, on s'est dit, vas-y, on fait une prise live, et puis c'est la bonne, et parce qu'on avait envie de ressentir et d'avoir cette énergie du live, et quand on était tous ensemble, et c'est pas grave s'il y a des petits mouvements, des petits. Bon, des pas un an, mais. Voilà, on voulait cette énergie-là, et donc c'est pour ça qu'on a enregistré live dans son studio. Il a trouvé plein de trucs quand on était en difficulté, c'était vraiment bien.
3: Ouais, c'était assez rapide d'échange. On faisait une ou deux prises, puis ça lui a amené des idées. Par exemple, sur Dreamland, je me souviens que la basse, il a voulu la détruire complètement, quoi. Donc le son est vraiment à sa source... comme on l'entend, enfin, il est un peu incompréhensible parfois et à la fois très très puissant. Et ça, c'est lui, quoi. Donc c'était chouette d'avoir quelqu'un. Il était venu aussi dans la coloc des gars une ou deux sessions, ce qui nous avait un peu conforté sur des choix qu'on était en train de faire. Donc je pense qu'il a été une des pierres angulaires de ce disque. Et on s'est pas mal posé la question de est-ce qu'on va en studio ou est-ce qu'on reste dans cette pièce où en fait ça sonne, ça a donné le son à Rouperou, quoi. On s'est dit on pourrait le faire là parce qu'on faisait des démos qui sonnaient bien, mais en fait quand même on a bien fait d'aller pas à Rouperou d'ailleurs,
0: à Fresnay-le-Puceux. Alors ce qui est quand même assez, je me permets de couper, mais ce qui est quand même cocasse, c'est qu'il y a vraiment en dessous de ce studio un petit ruisseau qui coule aussi, c'est quand même assez vallonné, voilà, il y a quelque chose.
1: Ah bah à fond,
3: ouais. Ouais, on s'y sent bien dans cet endroit, et c'est vrai que ça...
1: La brume.
3: On peut aller se promener, il y a de la brume le matin, et ouais, c'était un bon... c'était assez incroyable, parce qu'on a fini le studio un jour en avance, ce qui n'arrive jamais.
0: Donc 4 jours pour enregistrer,
3: ouais.
0: Quoi.
3: J'ai jamais vécu ça, moi.
0: Ouais,
3: on était un peu surpris de nous-mêmes, genre, on est en train de faire une connerie, on est en train de ranger. Normalement, on doit encore enregistrer demain, mais non, c'est terminé, quoi. Donc,
0: est-ce que c'est pas lié au fait que vous soyez potes, que vous laissez un peu guider par vos émotions, qu'il y a une alchimie et que ça roule, quoi. Vous faites confiance et.
3: Là, je sais pas ce qui s'est passé.
1: Là, je. Ouais. Non, on était bien et concentré. Matin, ça passait. Ça déroulait. Bon, c'était plus compliqué avec une ou deux, mais justement, Cyril a réussi à nous... Je me rappelle, je sais plus, c'était un moment, une chanson où il y avait un... On n'arrivait pas, enfin, nous, parfois, on était contents, et lui disait « Ouais, vous pouvez la refaire ?» Bon, ok, d'accord. Et en fait, il a trouvé des petits trucs. Moi, je me rappelle juste du téléphone
3: qui a été mis
1: sur un caisse claire ou je sais plus quoi. Et en fait, il avait mis un petit delay qui faisait rebondir, je sais pas quoi. Et là, tout d'un coup, bon, bah... Il y avait un train et on suivait le train et tout d'un coup ça s'est débloqué et là bon bah ok c'est bon. Enfin c'était génial.
0: Est-ce que c'est pas sur le dernier morceau ça où je me suis demandé ce que vous aviez utilisé, j'avais l'impression d'entendre un balai. Enfin je sais pas comment on pourrait l'écrire, avec des filaments,
3: c'est
0: une baguette.
3: C'est sur Cocktails and Dogs où
0: tac. Ok.
3: Et en fait ça avait tout. Enfin en fait ça drivait la batterie en fait, nous pour jouer ensemble aussi je pense que, puis direct on était dans une ambiance sonore. Et moi, pareil, j'avais mis plein d'effets où je pouvais aussi. J'avais un ampli face à moi dans lequel la batterie pouvait repasser si j'allumais le micro de la batterie, repasser dans mes trucs où je l'avais en face. Donc en fait, j'étais vraiment en train de construire le truc en même temps. Et tout ce qu'on a récupéré comme son après, c'était presque l'album était. J'ai mixé, mais en soi, c'était déjà là, quoi.
0: Ouais.
3: En général, quand tu vas en studio, tu ressors, t'as des mises à plat.

0: puis en fait c'est peut falloir tout vous faire quoi, en fait les réverbes replacer dans l'espace, là l'espace il était là, tout était créé quoi, donc c'était assez dingue de comme matière.
1: C'est ces moments de Graal un peu.
0: Ouais. Et... ouais, bah en tout cas pour le mixeur après ouais, c'est pas mal.
1: Ouais. Et alors justement là on a écouté en fond en tapis le titre Superstar. Est-ce que vous, qui est votre superstar? Michel Leeb, j'en sais rien, je peux vous... Michel Blanc, il s'appelle pas forcément Michel, Michel Berger.
2: Des anciens, enfin, moi, c'est des mythes, quoi. Après...
0: Vas-y, dis-moi, ce serait quoi ta superstar, toi?
2: Ma superstar... mais après, non, mais par rapport au morceau, parce que là, c'est un gars qui est très égocentrique et qui a le melon et tout ça, donc ça serait pas ça. Mais après, si on prend ça... Ah, mais non, mais oui, ça peut-être... dépend de sa question. C'est quoi? C'est dans le sens du morceau ou...
1: Non, non, alors dans le sens du morceau, on peut peut-être l'expliquer, ouais. Tu...
0: Il y en a trop dans le sens du morceau. des vrais superstars classe, mais pas tant.
1: C'est une critique un petit peu de la superstar, toi, justement, de la personne qui se prend pour une... Le gros poisson dans une petite mare.
2: Ouais, ouais. Ou même le petit gars qui commence mais qui croit trop. Enfin, faut juste oublier. Enfin, fait de la musique et puis cherche pas à être connu. Quoi. Enfin, cherche pas à percer, je sais pas. Enfin, il y a plein de trucs comme ça, mais bref, qui peut biaiser ça, justement la façon de faire de la musique. Mais superstar, je sais pas.
1: C'était pas ma question, Louride. Mais comment tu dis?
2: Louride, je pense.
1: Ok.
2: Parce que j'ai toujours sur ceux qui fait ça. Attention, ceux qui fait lui.
1: Et toi, Adrien?
2: Si Barrette, sinon.
0: Je vais le dire, mais je rêve vraiment de rencontrer Zinedine Zidane. Très je pense bon que musicien. S'il arrive devant moi, c'est des personnes. Je crois qu'il y en a. J'ai dit à ma copine la dernière fois, il y en a deux, trois. Mais Bob Marley est mort. Il fait la Coutie aussi. Donc il reste Zizou. Je crois qu'il n'y a plus pas trop. Enfin, si, il y en a d'autres, mais bon, je vais dire Zidane, parce que je dis tout le temps que Zidane, j'aimerais juste le voir, et je pense que je sais pas ce qui m'arriverait, mais j'arriverais pas à maîtriser mes émotions. Quoi.
1: Ah, je te comprends tellement. Alors, nous, on a posé la question au maire de Roupérou, savoir qui était la superstar à Roupérou.
3: C'est qui la superstar de Roupérou? Est-ce que c'est vous?
4: Oh non. surtout pas. Non, c'est quoi? Ça peut être le paysage qu'il y a à Roupérou, ça peut être le calme. Surtout là-bas en bordure de forêt. Les superstars, ça peut être les animaux qu'on peut voir souvent se promener en forêt. Si on ne fait pas de bruit, on voit des biches, des cerfs, des chevreuils, des sangliers. C'est la campagne, c'est la nature.
1: On t'adore, Roland, on t'adore.
0: Tiens, je parle, ouais. Bon.
1: Alors,
0: je sais chez Roland, là, à chaque fois. Hein.
1: Alors, comme expliqué en début d'émission, l'idée, c'est quand même de promouvoir des artistes, proposer des petites recommandations musicales 100% normandes à nos auditeurices. Est-ce que vous avez connaissance d'artistes à Roupérou, de personnes qui font de la musique ou pas du tout?
2: Non.
1: Non.
0: Oh là là.
1: Eh bien, c'est bien dommage parce que nous, on en a trouvé un.
0: C'est ça, les scuds là.
1: Ouais, complètement. On a des disques là qui sont sur la table. Bing, bing, bing. Voilà. Eh ben, je vous propose de découvrir cet artiste qu'on a rencontré à Roupérou.
5: Mon projet Sir Arnaud du Patelin et date de 2015. Justement, cette année, je fête les 10 ans. Voilà, avec ces 10 ans, j'ai 3 albums, plus de 35 chansons. Eh bien, c'est très sobre. C'est comme disait Brassens, quand tu joues une chanson à un copain, t'as pas 40 violons cachés dans le placard. Eh bien, moi, c'est un peu pareil. C'est-à-dire que ça ressemble à ce que je vais pouvoir faire sur scène. Donc, il y a la guitare principalement. Et après, j'utilise quand même une petite pédale loop qui me permet, comme disait Renaud, d'être une bande de jeunes à moi tout seul. C'est-à-dire que je peux capturer ma voix, faire un peu de beatbox, faire capturer les parties de guitare et rejouer dessus, pouvoir faire un petit solo, des petites choses comme ça. Mais des fois, je fais aussi tout simple, juste la voix à la guitare pour vraiment mettre le texte en avant et qu'il n'y ait pas trop d'arrangements non plus, et que ça soit pas artificiel et que ça soit comme je peux le présenter, les albums ressemblent à ce que je fais exactement sur scène.
1: Tu nous disais là juste avant cette interview que tu mettais un point d'honneur à avoir des paroles plutôt engagées, avec de l'humour, parfois du sérieux. Est-ce que tu peux nous raconter un petit peu ce que ça dit?
5: Moi, je trouve que l'homme est multifacette. Des fois, on est drôle, des fois, on est profond, des fois, on est désuet. Et en fait, voilà, pourquoi j'ai pas envie de m'astreindre à avoir qu'une seule étiquette. Et donc, j'ai envie d'explorer les facettes de ce que je peux être. Et puis, d'être libre aussi. Donc, je m'enferme pas dans une catégorie. J'aime bien, justement, faire un peu de l'humour, de la poésie, des chansons un peu engagées sur l'écologie. sans donner de leçons, mais toujours un peu faire réfléchir un petit peu, ouvrir un peu des pistes de réflexion.
3: Dernier album, alors qu'il n'est pas encore sorti, il a été enregistré d'une manière, on va dire, assez particulière.
5: Oui, alors celui-là, c'est vrai que j'avais enregistré les premiers à Caen, au studio Pick-up. Et celui-là, j'ai voulu le faire ici. Je l'ai enregistré entièrement à l'énergie solaire, puisque nous sommes dans une maison autonome en énergie solaire. Et du coup, j'ai pu faire ça, à part le pressage qui a été fait voilà, dans les manières écologiques aussi, avec de l'angle végétal. Mais tout l'enregistrement, toute la phase d'enregistrement a été fait ici, au soleil de Normandie. Sous le soleil de Normandie.
1: Cyr Arnaud du Patelin. Non, c'est ça, j'ai dit. Ouais, c'est ça, Cyr Arnaud du Patelin. Alors, il nous a aussi donné une clé USB. Là-dessus, il y a ses trois albums. Ils sont en Creative Commons. Les gars, vous allez l'écouter et vous allez passer ce truc, cette clé USB à tous vos potes. Faut que tout le monde écoute. Voilà. Avec donc, vous êtes investi d'une grande mission. C'est faire bien connaître cet homme qui est assez incroyable. Et je vous propose d'ailleurs d'écouter tout de suite.
2: La clé USB,
0: tu vas en sortir combien des gens de Roupérou comme ça qu'ont tant de classe, là?
1: J'en ai pas des masses. Ouais, on s'écoute du coup tout de suite Cyr Arnaud du Patelin avec le titre La Bétonneuse.

0: Ouais, c'est une émission 100% roupérousienne, puisque nous avons ce soir le groupe Roupérou, qu'on vient de s'écouter, un artiste qui vient de Roupérou, il s'appelle Cyr Arnaud du Patelin, et le titre qu'on vient de s'écouter, c'était La Bétonneuse. Vous êtes bien d'ailleurs sur Station B, sur Radio Coup de Foudre à Carouge, ouais, avec Adrien Leprêtre et Louis Gélin, du membre du groupe Roupérou. Alors dans cette dernière partie d'émission, on continue de papoter ensemble sur ce dernier album, Dreamland, mais avant ça, encore un jeu, parce qu'on adore s'amuser. Cette fois-ci, ça va être un blind test 100% normand. Alors vous m'avez proposé différents titres tous les deux, donc je crois que j'ai aussi Vincent Condomidas, qui est votre bassiste.
1: Oh, il a joué.
0: Il m'a aussi envoyé un titre. Et alors vous n'avez pas souhaité me donner le contact d'Adrien Legrand, votre batteur, car je vous cite, il a mauvais goût. Ou alors peut-être que c'est moi qui viens d'inventer ça, je ne sais pas. Je laisse planer le doute. Alors je me suis permis également de glisser deux titres. Je vous rappelle les règles du jeu, rapidos. On écoute les 10 premières secondes et après vous pouvez me dire si ça vous parle. Le titre et éventuellement l'artiste, enfin même l'artiste, éventuellement le titre et la personne qui a choisi le titre. Et je vous propose de commencer tout de suite.

0: Alors, est-ce qu'on a une idée? Tu peux le laisser en tapis, Jonathan?
1: Moi, je dirais que c'est Louis qui a choisi.
0: Ok.
1: Et c'est Jésus-Christ Fashion Marble.
0: Exactement.
1: Mais je ne connais pas le titre, mais il m'a dit dans la voiture, ouais, ça en fait. Au début, je pensais que c'était Vincent, vu le son du morceau, il nous a chopé un truc vieux, tu vois, vraiment vieux, mais.
2: J'ai rien dit, mais je parle pour donc j'étais comme ça, je dis. Je choisis un truc récent, mais en fait j'étais plus à l'ancienne. Et en fait, bon, moi j'ai essayé de le. Ouais, j'ai dit la merde.
0: T'as pas réussi à le cacher quoi, clairement.
2: Ah non, mais j'ai pas dit. J'ai rien
1: je me souviens
2: dit sur
1: pas
2: groupe,
1: de ce morceau de Jésus-Christ Fashion Barbe. C'est l'air bien, ça avait l'air bien.
2: Hein. C'est ouf ça.
0: Et le titre c'est. Tu l'as, Louis, quand même
2: Wolves.
0: Exactement. Un titre sorti en 2016.
1: C'est vraiment dingue ce groupe.
0: Vraiment très cool, ouais. Moi j'avoue, pour moi c'était une découverte, j'ai bien aimé. Alors on s'écoute un deuxième titre.

0: Alors, une idée autour de la table?
1: Non.
0: Non, aucune. Louis non plus.
2: C'est Vincent qui a choisi?
1: Pas si, si j'ai dit non, non, ouais, peut-être, pardon.
2: Ah ouais?
1: Je sais pas.
0: C'est moi qui ai choisi.
2: Ah d'accord.
0: C'est moi qui ai choisi.
2: Mais c'est pas sur ton album ça de... Si, c'est Samba de la Muerte.
0: Oui.
1: T'écoutes Samba de la Muerte toi?
2: Ouais, j'ai adoré cet album là d'ailleurs, un peu avec très divers, on va dire.
1: Ah, et
2: oui. Je pensais que c'était Vincent.
1: Avec plaisir.
0: C'était, alors ce titre m'a rendu fou. Sur le l'EP Landmark, si je dis pas de bêtises. Ouais. Et c'était, alors l'artiste, moi j'ai trouvé la collab incroyable. Blinky Bill, un artiste kényan, si je dis pas de bêtises. Mmh. Franchement, faut aussi aller écouter ce qu'il fait, c'est incroyable. Juste, je voulais savoir, je me suis fait mon petit kiff, comment s'est passée cette connexion? Comment t'as trouvé, déniché ce mec?
1: On était en plein Covid, donc chez nous, quoi, confiné. Et comment j'ai fait? Si, c'est l'EP. J'ai envoyé 2-3 morceaux au label Nowadays, qui sont de Paris, qui sont des amis avec qui on n'avait jamais travaillé. Puis j'avais un peu ce truc, un concept, enfin, un album qui est orienté quand même avec des trucs électroniques, jazz, afrobeat, on va dire. Et puis j'avais ce morceau, enfin, cet instru que j'avais fait. Et puis je lui ai dit, t'as pas quelqu'un qui pourrait chanter? Et il m'a parlé de cet artiste kényan. Et j'étais, ah bah oui.
0: Oui. Fond,
1: et donc ça a pris, je sais pas, il m'a envoyé une prise comme ça, moi j'ai recoupé dedans et puis c'était fait quoi.
0: Franchement, le titre est incroyable, donc je le rappelle pour ceux qui
1: ne se souviennent pas du tout de ce titre.
0: C'est 2020, et Samba de la Muerte, donc Blinky Bill, le titre c'est Meet Madade. Voilà, allez écouter, franchement, ça vaut le détour.
2: Ça défonce.
0: Et je vous propose un troisième titre.
1: C'est l'autre grand AD.
0: Je pense qu'on peut baisser un peu le son parce que la qualité est pas folle. Hein. Qui a proposé ce son?
1: Bah c'est Vincent, je pense. C'est rough comme ça là.
0: C'est complètement Vincent. Mais alors, moi, mais pourquoi il a choisi ce... Vous connaissez ou pas? Non.
1: Il t'a envoyé un son enregistré sur un téléphone, non?
0: Non. Alors,
1: c'est sorti ça?
0: Alors, c'est sorti en juin 2009. C'était un open mic à l'écume des nuits. Les artistes, c'est Puissance Chaton. Et le titre, c'est What My Brother Would Say If He Lost His Temper.
2: C'est beau.
1: On peut la remettre?
2: C'est beau.
0: On peut la remettre
2: à fond quoi.
1: Puissance Chaton.
2: Vraiment, mais
0: Puissance Chaton.
1: Je les ai toutes faites ces soirées, mais je vais essayer de reconnaître la voix.
0: Alors,
1: Puissance Chaton, ça me dit quelque chose.
0: J'ai dans les artistes, j'ai Kitty Claire à la guitare, Tomcat Glenn à la guitare et Nightbird Raff au ukulélé.
2: En tout cas, c'est cool.
1: Ouais. Bravo Vincent.
0: Merci Vincent.
2: Et ça, c'est de la vraie découverte.
0: C'est de la vraie découverte. On aimerait une qualité peut-être un peu plus poussée. Je vous propose un quatrième titre.

0: une voix assez iconique sur le territoire cannais quand même. Est-ce que ça vous parle autour de la table?
1: Ah, ça me fait penser à la menthe, mais après...
0: Ah bah peut-être qu'il y a un lien.
1: Ouais, non,
0: je sens. Ça peut-être qu'il y a un lien.
1: Il chante pas en anglais, donc c'est pas...
0: Non mais peut-être qu'il y a un lien.
2: Peut-être qu'il y a un lien.
3: Ah, tu me donnes...
0: Ah bah je t'aide carrément.
1: Peut-être qu'il y a un lien... Bah j'en sais rien. Ah, c'est Samba qui a balancé le titre.
2: Ouais,
0: exactement.
2: Ça sort sur mon label, man.
0: Et oui,
2: c'est pour ça que je fais de la
0: prochaine promo. Il y a eu un clip qui est sorti il y a deux semaines.
2: Le titre est déjà sorti, ouais.
1: Ouais, mais ça.
2: Mais t'es chaud avec la menthe. Tu chauffes.
0: Ouais, la menthe, c'est pas loin, ouais.
3: Ah, Beach House.
2: Et Beach House, voilà. Pardon. Beach House.
3: Beach House. Beach House,
2: ouais, on sort Beach House sur Beach Collective House. Toujours.
3: Beach House.
2: Il nous doit appeler.
3: Ah ouais, non, mais je suis tombé. Oui, oui, pardon.
2: C'est bon. Eux, c'est Étienne, la superstar en vrai. Il nous met bien à chaque fois avec sa voix.
0: C'est vraiment très cool ce qu'il fait. Bah, justement, parle-nous. C'était un peu aussi un moyen de parler de ce label, de ce titre, le label Collectif Toujours. Parle-nous-en, mec.
2: J'ai l'impression qu'il prend vraiment vie en ce moment parce qu'il y a beaucoup de sorties actuellement et plein de. Donc, c'est chouette de pouvoir accompagner des sorties de groupes qui sont pas les miens, parce que Collectif Toujours c'est quand même une structure de production de disques et spectacles, on va dire, que j'ai monté pour Samba de la Muerte. Puis en fait, au fur et à mesure, il y a eu d'autres créations qui sont venues alimenter en fait le collectif et des artistes qui ont gravité autour. Moi, le travail que je fais aussi avec des gens pour lesquels je réalise ou je mixe des disques, parfois la continuité se fait où on peut sortir le disque avec le label. Et puis là, il y a eu Roupérou, j'ai travaillé pour Bibundé, qui est un projet avec Antoine et Jérémy Niès, qui est ancien Klim Novak, où c'est une sorte d'électronique ambiante, électronica on va dire. Et puis plus récemment, Beach House avec qu'on co-sort avec We Want to Rigoler, où eux ils s'occupent plus de la faire des vinyles, et un label américain. Je me souviens plus du nom.
0: Fresh Marrow.
2: Fresh Marrow, yeah.
0: Il me semble que c'est un truc comme ça.
2: Et voilà, super content de sortir Beach House. Puis il y en aura d'autres sûrement. Puis là, on a sorti un appel à projet pour une compilation qui va sûrement s'appeler Indie Camp 2025, qui serait une réunion de groupes et artistes cannais et on va dire de la région, parce qu'on va pas... S'il y a des artistes régionaux qui sont pas cannais, on aimerait bien écouter aussi. Et il y a un jury de passionnés qui va sélectionner des titres. On va faire une compile qui va sortir en vinyle et en digital. Je pense qu'en digital, on gardera tous les titres. En vinyle, on pourra en mettre que 10. Et à la fin de l'année, j'espère faire une grande fête avec tous les groupes, enfin tous ceux qui ont été sélectionnés pour le vinyle, pour faire un live ou une sorte de créa, pour aussi un peu fédérer, rencontrer les jeunes artistes, les moins jeunes, et que tout le monde se retrouve à un endroit, quoi. Donc voilà, ça va être un peu un des gros sujets du label qui me fait bien triper. C'est un hommage à une compile qui est sortie en 85. Qui s'appelle Rock à Caen.
0: Ouais, carrément.
2: Donc, c'est les 40 ans de la compile et c'est le millénaire de la ville de Caen. Donc, c'était un peu une sorte de marqueur temporel. Parce que quand j'ai retrouvé cette compile en vinyle, j'étais mais c'est ouf parce qu'en fait, tout d'un coup, t'es projeté dans une époque où. Enfin, il n'y a pas trop d'autres objets. Un livre peut sûrement faire ça, ou quand il te raconte une histoire sur une ville. Mais là, j'étais là, genre, en fait, t'es tout de suite plongé dans un son. Et donc, j'espère qu'on va pouvoir essayer de recréer un peu ça. Alors, maintenant, on a plus les. Je pense qu'à cette époque-là, il y avait une technique d'enregistrement et donc il n'y aura pas que du rock, mais voilà, je suis assez excité par cette compil. J'espère qu'il y a plein d'artistes qui vont nous envoyer des morceaux et qu'on...
0: L'appel à projet est sorti hier ou aujourd'hui, je ne sais
2: mercredi,
0: plus.
2: Mercredi, hier.
0: Ouais. Donc, on tâchera de relayer. En tout cas, très très bonne idée. Ça fait aussi écho à la Silver Tape qui est sortie il y a quelques semaines, au mois de décembre, au moment de Noël aussi, où ils avaient rassemblé plusieurs artistes de la région, mais aussi d'ailleurs. Je vous propose d'écouter un dernier titre pour ce blind test.
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0: Alors, est-ce que ça vous parle autour de la table?
2: Ah, j'adore.
0: La question, c'est faut matraquer sur ce nom. Faut qu'on se souvienne du nom
2: Cyr
0: de.
2: Cyr Arnaud de.
5: du patelin.
2: Du patelin.
0: Du patelin.
2: Ah, pardon, pas deux. Cyrano du patelin.
0: Exactement. Cyrano du patelin pour le titre Les Cobayes. issu de l'album Terre mal touffue, homme mal foutu. Voilà, très drôle. J'en profite pour faire sa promo. Et il sortira un album lui aussi le 23 mars à Béru. Donc c'est au sud d'Alençon à 16h le dimanche 23 mars. Donc à la salle polyvalente de Béru. Et tous ces sons sont en licence Creative Commons. Donc si vous voulez les télécharger, c'est accessible. Mais aussi si vous voulez lui acheter des albums, eh bien ils sont bien foutus. Donc c'est joli, c'est bien. Il faut soutenir ce genre d'artiste. Alors les gars, parlons peut-être concert avant de terminer. Vous avez déjà fait une date à Nantes la semaine dernière, si je dis pas de bêtises. Il y en a une de prévue le 20 mars à la Luciole d'Alençon, le 23 avril à Lubu Arène, le 26 avril à Terre Inconnue à Frinçay. Et alors
2: à Laval.
0: À Laval, ok. Ah, j'ai vu Frinçay sur le site du label.
2: Ah ouais.
1: Le lieu dit.
0: C'est peut-être le lieu dit, ouais. Ok.
1: Petite pirouette.
0: Donc c'est Laval, ok, très ouais. Bien. Donc les Mayennais, voilà, si vous nous écoutez. Et alors, pas encore de date fixée à Caen ou ses alentours, est-ce qu'il y a un petit truc là?
2: Aujourd'hui, il y a une option de poser
0: aux
2: écuries Logre, mais bon, ça a l'air d'être bien parti pour le 12 septembre, qui serait un peu la release partie en... Un peu en retard, mais voilà, j'espère qu'on va essayer de faire une belle soirée roupérousienne.
0: Carrément.
2: Avec le maire de Roupérou en ouverture.
0: Eh bah, ben alors, sauf si l'idée c'est de faire une soirée Roupérou. Est-ce qu'on avait le droit de le dire? C'est ça que Louis est en train de dire dans l'oreille de
2: Adrien. On a. Ouais, bon, après, on peut citer toutes les dates, rien. Mais il y en a une soixantaine, donc ça va faire.
1: Oh oui.
2: Alors, en une semaine, il y en a pas mal qui se sont rajoutés.
0: Ah
2: ça
0: ouais
2: fait plaisir, mais.
0: C'est plutôt bon signe.
2: C'est-à-dire que peut-être l'album. Non, ça.
1: C'est un peu la.
2: Oui, oui.
5: Dans le coin.
2: Bah, elle n'est pas annoncée, ouais.
0: C'est terrible. Ah, c'est pas officiel.
1: On s'en va avec quoi? Ton micro n'est pas allumé, mais.
2: Non, on va jouer à Cabron, mon amour, normalement.
0: Ah, il l'a dit, on a une exclue, incroyable. Alors.
2: Bah, t'as deux exclus parce que c'est même pas validé la date accord, donc j'ai dit un truc qui n'existe pas pour l'instant.
0: Donc le 12 septembre au quartier.
2: Ouais, on aura le temps de vous en reparler, mais je sais pas ce qu'il y a de validé. Cabron, mon amour, le festival Aerolive va nous soutenir sur trois dates cette année avec TFT, donc c'est
0: génial,
2: super.
0: Génial, ok.
5: Et à Romanche aussi, ça s'est validé.
2: Festival à Romanche en septembre, on va reprendre en septembre pas mal dans le coin. Une petite guinguette à Douvres, la délivrande aussi. Mmh. La guinguette.
0: Ok, génial.
2: Ça va envoyer du patelin.
0: Bon, bah très bien, on va vous entendre ici. Alors justement, on se posait la question, Roupérou à Roupérou, est-ce que c'est une bonne idée? Est-ce que ça vous a traversé l'esprit
1: On va rencontrer le maire, déjà, qui a l'air vraiment très cool.
2: Bon, maintenant que t'as quand même fait l'intro, on va pas arriver. Enfin, ça lui aurait fait plaisir. Mais là, t'as parlé de nous déjà. Enfin, vous avez parlé de nous.
0: Peut-être qu'il a un avis sur la question.
6: Oui, venir jouer à Roupérou, pourquoi pas? Parce qu'ils nous ont pris le nom sans nous demander. Alors, bon, il y a la salle communale, c'est peut-être pas au niveau sono. Après, il y a l'église qui sert à rien aussi. Qui, des fois, la sonorisation est belle. Je suis partant s'ils veulent bien.
0: Super.
2: Oh.
0: Alors,
1: carrément chaud, ouais.
0: Voilà, je dis ça, je dis rien. Je vous impose pas non plus la première partie avec Cyrano du patelin, mais en tout cas, on lui en a parlé. Il nous a dit je serais ravi. Je connais pas, j'ai jamais écouté, mais il viendra vous voir à la Luciole si jamais. Okay. Voilà, votre
2: faut
0: soirée.
2: Faut que tu viennes nous voir, Cyrano, qu'on en parle. Puis carrément. Monsieur le maire, vous êtes le bienvenu. S'il faut affréter un bus à Roupérou, on peut organiser ça. Hein.
0: Ah, c'est bon ça, je m'en frotte les mains.
1: C'est bien d'organiser les concerts et ça, c'est parfait quoi.
0: Eh bah, vas-y, on va essayer de faire un truc. Nous, on peut aider hein, si vous voulez organiser un truc.
2: Okay.
0: On va voir ce qu'on peut faire.
2: Sur ce genre de bêtises, on peut y aller. Hein,
0: ouais, ok, là c'est. Attention, c'est en direct, il y a énormément d'auditeurs qui nous écoutent. Donc.
1: Ouais,
0: ok, on en reparlera en off, mais il y a peut-être un truc qui est en train de se jouer.
2: Alors, d'ailleurs, monsieur le maire, on est à Roupérou le 19 au soir ou le 21 au matin mars. Le lendemain de la Luciole, on sera là, on peut se rencontrer si vous voulez pour un café.
1: Carrément.
0: L'invitation à envoyer, vous savez où ils habitent. Alors,
2: on arrive. Frappé chez Gélin.
0: Voilà, n'hésitez pas. On arrive au terme de cette émission. 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Ouais, tu vois, je le dis maintenant, Juca. Merci à Jonathan à la technique ce soir, à Juca, à Chloé en public, à Cyrano du Patelin, à Roland Cellos, le super maire de Roupérou qui va pas faire de quatrième mandat, mais en tout cas, il a fait trois super mandats. Bravo. À Radio Coup de Foudre pour la codiffusion. Merci à vous, les gars, Adrien Leprêtre, Louis Gélin. Et alors, nos prochains invités seront Mustang, groupe de Clermont-Ferrand et Vénérable de Caen, avec Antoine Simoni. Alors, les deux groupes sont en concert demain, 14 mars à 20h, à la Bananerie, rue Boulevard Le Roy à Caen. Il reste encore une quarantaine de places, donc n'hésitez pas à les prendre. Peut-être un mot, une question, quelque chose à dire à Vénérable, à Monsieur Simoni. On le rencontre demain, on en organise le plateau radio. Donc c'est maintenant. C'est maintenant si vous avez un message à lui passer.
2: Quand est-ce que tu reprends la contrebasse avec Kouyaté et Nerman?
0: Eh ben, écoute, on lui posera la question demain. On posera ta voix demain pour lui poser la question.
2: Moi, je me suis bien appliqué parce que je veux vraiment lui poser la question. Parce que il a joué avec un duo balafon et vibraphone qui ont fait un disque incroyable. T'as déjà écouté ça? Kouyaté et Nerman. Et il jouait de la contrebasse, mais c'était incroyable.
0: Eh ben alors là, je ne connaissais pas.
2: Et j'ai jamais vu rejouer de contrebasse depuis, et c'est bien dommage parce que il était habité et c'était très fort. C'était à Just Sous les Pommiers.
0: Ok, super festival.
2: Et cet album de Kouyaté Nerman est fantastique, franchement.
0: Eh ben, on essaiera de le mettre en lien du podcast. On va retrouver forcément. Je te propose de commencer à mettre le tapis, l'intro de ce prochain du prochain titre qu'on va écouter. On se quitte justement sur un titre Pattern Vote, une ode à notre démocratie. Ou pas. Peut-être que j'ai mal compris, je sais pas.
1: Petit cynisme.
0: Voilà, on est des cyniques. Un titre de Roux Pérou dispo sur leur nouvel album Dreamland, qui est incroyable, qu'il faut saigner. Voilà, écoutez. Streamer, prenez des vinyles et des CD, c'est encore mieux de garder une trace physique. Bonne soirée à vous.
1: Merci beaucoup.
0: Et merci énormément
2: pour
0: les gars.
2: Travail, merci, super.
0: Et une très belle soirée à tous et à toutes.

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